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1: Le G20 réunit les 20 pays les plus riches du monde.
0: Bonjour Nicolas.
2: Bonjour Gladys.
0: Alors le G20, c'est un sigle incontournable quand on parle de développement. Le G20 joue un rôle important au niveau des décisions internationales et c'est cette structure qui réunit les 20 pays les plus riches du monde.
2: Alors ce n'est pas tout à fait exact. Le G20 a beau représenter environ 85% de l'économie mondiale et les deux tiers de la population mondiale, cette affirmation est inexacte à deux niveaux. Non seulement le G20 ne rassemble pas 20 États à proprement parler, mais plus encore, ses membres ne font pas forcément partie des pays les plus riches du monde.
0: Alors, on va commencer déjà par détailler la première remarque. Le G20 ne rassemble pas 20 États.
2: Pas à proprement parler. Si on veut être plus précis, le G20 ne réunit pas 20 États, mais 19, plus un groupement régional d'États, l'Union européenne. C'est d'ailleurs très rare qu'une organisation régionale soit membre permanent d'une organisation internationale.
0: Alors ensuite, une autre certitude qui s'effondre, j'ai envie de dire, les membres du G20 ne font pas forcément partie des pays les plus riches du monde.
2: Non, là non plus, c'est une idée reçue. Parmi les membres du G20, certaines nations ne font pas partie des 19 premières économies mondiales. Si on se fie au classement établi par la Banque mondiale, l'Argentine est à la 24e place des économies mondiales en termes de PIB en 2014 et l'Afrique du Sud, la 33e, et pourtant toutes deux font partie du G20.
0: Alors par extension, est-ce que cela veut dire aussi que certains pays dits riches économiquement ne sont pas représentés au G20?
2: Oui, effectivement, à l'inverse, certaines des économies les plus importantes, comme l'Espagne ou les Pays-Bas, ne sont pas présentes au G20, ce qui peut parfois causer quelques tensions.
0: Et alors, pourquoi cela? Est-ce par choix de ces pays eux-mêmes?
2: Non, cette composition approximative est le fruit de multiples compromis, comme on peut l'imaginer. Elle s'explique notamment par les débuts en fait, de l'organisation. À l'origine, en 1999, il s'agissait de réunir une fois par an les ministres des Finances et gouverneurs de banques centrales des principaux pays industrialisés et des principaux pays émergents, pour faciliter alors la concertation internationale en matière économique. Mais ça n'est qu'en 2008, avec la crise que les chefs d'État et de gouvernement se sont réappropriés cet espace de dialogue.
0: Alors on parle aussi souvent du G8, enfin du G7 maintenant. C'est différent du G20 et le G20 n'a pas remplacé le G7.
2: Non, effectivement, ce sont deux structures différentes. Le G7 est plus ancien. S'il a évolué au cours des dernières années, il regroupe actuellement l'Allemagne, le Canada, les États-Unis, la France, l'Italie, le Japon ou encore le Royaume-Uni. On a pendant longtemps parlé du G8 avec l'association de la Russie, mais depuis les événements en Ukraine de 2014, une distance s'est réinstallée avec ce pays, d'où actuellement le terme de G7. Et puis pour revenir à la question, le G20 n'a pas remplacé le G7, chacune a son histoire propre, et actuellement on se dirige plutôt vers une spécialisation de chacune de ces institutions. Au G20, les affaires économiques, au G7, G8, les questions plus politiques.
0: Alors, si je résume, le G20 regroupe 19 États plus l'Union européenne. Et parmi ces 19 États, ce ne sont pas forcément les plus riches du monde. Et le G20 s'occupe des questions économiques mondiales, alors que le G7, anciennement G8, lui, s'occupe des questions politiques. 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
1: Pour l'épisode d'aujourd'hui, je vous propose de quitter pour un temps le monde des consoles de salon pour aborder ce qui est par beaucoup considéré comme l'un des meilleurs jeux de course d'arcade. Je parle d'Outrun, conçu par Sega et sorti en 1986. Nous sommes au milieu des années 1980. Sega, par l'intermédiaire de Yu Suzuki, un game designer très en vogue à l'époque, avait jusqu'alors connu plusieurs grands succès dans le monde de l'arcade, comme Hang-On et Enduro Racer, deux jeux de course axés sur les motos. Suzuki commençait alors à envisager la création d'un jeu d'arcade plus orienté sur les courses automobiles. Son objectif était que les joueurs puissent vivre une véritable expérience de conduite et qu'ils puissent, je cite, « se sentir supérieurs ». Comme Suzuki avait pour désir que son titre prenne place dans un cadre européen, il se mit à sillonner plusieurs villes au bord de sa BMW, des villes qui incluaient Francfort, Rome ou encore Monaco. Et c'est à Monaco qu'il fit la rencontre d'une certaine Ferrari Testarossa, une voiture rougeoyante et pour le coup bien tape à l'œil, puisque ce fut elle qui fut utilisée comme modèle pour désigner la voiture contrôlée par le joueur. De retour au Japon, son équipe, composée d'une dizaine de personnes, se mit alors au travail. Au total, ce furent 4 modèles de bornes d'arcade qui furent conçus. Tout était équipé d'un volant, d'un levier de vitesse et de 2 pédales, une pour accélérer et une autre pour freiner. Et pour le coup, c'était assez réaliste pour l'époque. Des petits détails avaient ainsi été ajoutés, comme la prise en main des virages qui pouvaient rendre la voiture plus ou moins contrôlable suivant comment le joueur pouvait les négocier. Certains modèles possédaient même un système hydraulique réagissant aux actions du joueur lors de la prise des virages par exemple. Pour le jeu en lui-même, il était entièrement modélisé en 3D, avec une caméra placée au niveau du sol, à l'arrière de la voiture. Cela permettait ainsi de rendre le contrôle du véhicule plus réaliste, comme au sein d'une Ferrari Testarossa, avec un conducteur proche du sol, mais aussi surtout de limiter la vue du joueur sur son environnement, ce qui permettait probablement de mieux gérer la mémoire utilisée sur la machine et donc d'augmenter la vitesse du jeu. Et pour le gameplay en lui-même, le joueur se devait de terminer plusieurs courses en un temps limité, tout en négociant les nombreux virages et en évitant le trafic environnant. Le tout était magnifié par une bande-son composée par Hiroshi Kawaguchi, l'un des employés les plus anciens de l'équipe, chargé du son chez Sega et qui avait déjà par le passé travaillé avec Suzuki. Les sonorités très estivales, à la frontière entre la musique latine et caraïbaine, collent bien à l'ambiance visuelle et à l'esprit très feels good.

0: À sa sortie, OutRun eut un énorme succès, écoulant plus de 20 000 bornes d'arcade à travers le monde vers la fin des années 1987, permettant à Sega d'empocher plus de 250 millions de dollars et en faisant le leader dans la vente des bornes d'arcade, un record qui fut seulement dépassé quelques années plus tard, au début des années 90, avec un certain Virtua Fighter, autre phénomène vidéoludique de son époque estampillé Sega. Véritable marqueur culturel de son époque, le succès de OutRun fut prolongé à travers tout un tas de suites spirituelles, comme Turbo OutRun, OutRunner ou encore OutRun 2, permettant pour l'époque de donner un second souffle au monde de l'arcade, mais aussi et surtout à Sega de s'imposer comme un acteur avec lequel il allait décidément falloir composer. 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
1: Bonjour à tous, bienvenue dans cette nouvelle chronique, les métiers de l'ombre. Cette série a pour but de mettre la lumière sur un métier peu connu du grand public à chaque épisode. Et pour ce premier épisode, quoi de mieux que de parler de quelque chose qui me concerne personnellement ? Aujourd'hui, on va parler des chefs opérateurs du son. Pour faire simple, c'est un ingénieur du son. Par exemple, sur un concert, c'est celui qui est derrière la console avec plein de boutons dessus et il va faire en sorte que chaque instrument, voix, va bien passer dans un micro et va bien sonner avec le reste. Sauf qu'aujourd'hui, c'est pas du monde de la musique que je vais vous parler, mais du monde du cinéma. Et oui, le travail du son existe aussi beaucoup dans l'image, et aujourd'hui, pas assez de personnes se rendent vraiment compte de l'importance des sondiers dans ce domaine. Vous avez sûrement déjà vu, sur un making-of ou autre, une personne avec un casque sur les oreilles, une perche qu'il tient au-dessus de sa tête et une grosse sacoche sur le côté. Eh bien, vous l'avez deviné, cette personne fait partie des sondiers. Son but va être de capturer au mieux les voix des acteurs pendant les dialogues, sans prendre les bruits parasites aux alentours. Mais son travail ne s'arrête pas à ça, et pour expliquer au mieux en quoi consiste ce métier, j'ai demandé à Joseph Auster, qui est chef opérateur du son chez Arte, de nous présenter son métier.
2: Je suis Joseph Auster, je suis preneur de son, chef op son, à la fois chez Arte, dans différentes instances, pour différentes boîtes, notamment le Parlement aussi, et puis un petit peu hasard en documentaire, au fil des projets et en fiction aussi. Si tu dis preneur de son, c'est assez simple, ça tombe sous le sens, quoi. C'est prendre les sons et les faire coller à l'image ou pas, parce qu'en radio, ben, on travaille juste avec le son. Ce que je trouve encore plus beau, parce que c'est l'imaginaire qui travaille et qui fabrique les images. Et en télé, ben, c'est prendre le son de base qui va coller avec l'image, mais c'est aussi prendre d'autres sons qui vont parler, qui vont apporter du sens. Ça, c'est le truc de base. Quand on dit chef op son, il y a plus la dimension ou sur un tournage de documentaire ou sur une émission de télé. Eh ben, le métier, ça va être de porter la responsabilité du bon fonctionnement du son, de toute la partie son. Ça veut dire penser les solutions techniques, le matériel nécessaire, le personnel nécessaire, le rythme du tournage, comment ça va se dérouler et de faire rouler toute cette mécanique et d'en avoir la responsabilité.
1: Maintenant que vous savez grossièrement ce que fait un chef opérateur du son, on va aller un peu plus en profondeur. Pour ce faire, j'ai demandé à Joseph Auster de me décrire une journée type en tant que chef opérateur du son.
2: Une journée type, ça va être effectivement, tu es contacté par une prod qui te propose un tournage, bah, c'est de savoir si tu es dispo, ensuite de savoir qu'est-ce qu'il faut faire, de savoir quand est-ce que tu vas faire ta préparation de matériel. Ça peut être souvent de prendre contact aussi si c'est avec un journaliste ou un réal, une journaliste, une réale, de prendre contact pour savoir qu'est-ce qu'on va faire, quels vont être les besoins techniques. Ça peut être de prendre contact avec une salle, par exemple le Maillon, parce que c'est une pièce de théâtre avec des gens qui chantent, c'est sonorisé, il faudra avoir une sortie de console. Ça va être ça, donc ensuite ça va être recevoir sa feuille de route, travailler les transports, etc., faire le tournage. Et ensuite, il y a le retour et il y a toute la partie après qui est transmettre les fichiers son avec les différentes pistes, les multipistes et mon mix, et transmettre un rapport son pour que quand tout ça va arriver au montage, et ben ils aient un rapport qui leur permette de savoir qu'est-ce qui correspond à quoi de ce que j'ai enregistré, avec quelle piste, et pour pouvoir faire coller tout ça à l'image. Ça, c'est sur la prise de son. Après, derrière, il y a aussi tout le métier du mixage son. Ça peut être aussi, ça peut commencer à l'étape d'après, où toutes ces étapes ont été franchies par quelqu'un d'autre au son, et où on va me donner le montage final et on va me demander de faire le mixage des différentes pistes pour faire un produit fini pour la diffusion.
1: Vous savez maintenant quel est le travail d'un chef opérateur du son, mais quel parcours il faut avoir pour réussir à devenir chef opérateur du son ?
2: Il y a beaucoup de relationnel. C'est entièrement basé là-dessus, quoi. Moi, Arte, je travaille au son quasiment que parce que les journalistes me demandent. Quand j'étais ado, j'étais plus dans le sport à la base. Je voulais devenir vétérinaire, donc j'étais en cursus sciences. Et j'ai commencé à faire de la musique en fait vers 16-17 ans et je suis parti à fond là-dedans en fait. Et comme je venais effectivement d'une famille de radio où c'était de chansonniers, ma mère, mon oncle, je suis vraiment parti dans cette direction-là petit à petit. Et ensuite, après le bac, j'ai fait le conservatoire. J'avais déjà mon groupe avec lequel on tournait déjà genre en camionnette, en national à la route, mais ça tournait déjà bien. Et j'ai fait le conservatoire en contrebasse classique après le bac parce que j'étais 3G pour faire de la guitare alors que j'étais guitariste. Et à côté de ça, je faisais de la radio, j'étais rédacteur pub, j'ai été pigiste ODN, régisseur théâtre à l'époque, lumière. Donc j'ai fait plein de jobs à cette époque-là et on a fini par signer avec notre groupe à Paris. Enfin, au printemps de Bourges, on a rencontré notre producteur. Ils nous ont organisé un concert à Paris, on a signé et là on est quand même parti vraiment pour 15 ans de musique à fond, quoi, en tant que métier. Comme on faisait nos maquettes, enfin, tu vois, quand t'es musicien, tu fais tes répètes, tu fais tes maquettes, il y a les balances. Et en plus, en venant d'une famille de radio, ben, le son, ça a toujours été à côté de moi, quoi. Et quand le groupe s'est arrêté, plus ou moins en 2011, 2012, 2013, enfin vers cette époque-là, ben j'ai commencé à faire de plus en plus de sons et à bosser plus dans le technique. Et après, petit à petit, à revenir vers plus de l'artistique parce que ça manquait, les voix, etc., le jeu d'acteur et la musique aussi, quoi. Ça se sent que ça fait pas mal rêver les gens. Et tu vois, le chauffeur de taxi qui m'emmène à la gare le matin pour aller bosser avec mon matos, du coup, je sens qu'il pose des petites questions. Souvent, ça va être par rapport à son fils, tu vois. Il a un fils de 19 ans qui est en train de s'orienter, tout ça. Il dit, ah ouais, c'est compliqué, il y a des débouchés. Alors, il y a toujours cette image qu'effectivement, d'entrée de jeu, les gens posent la question des débouchés, de savoir s'il y a beaucoup de monde, etc. Parce qu'effectivement, ça a l'image d'une filière bouchée et peu accessible, quoi, ce qui est le cas. Moi, ça a mis des années à se faire petit à petit. Enfin voilà, il se trouve que j'en suis arrivé là.
1: Mais si je parle de chef opérateur du son, c'est que ce métier est un peu moins représenté au grand public. C'est-à-dire qu'une personne qui n'est pas du milieu de l'audiovisuel saura que ce métier existe, mais à part prendre du son, le grand public ne connaît pas toutes les tâches d'un chef opérateur du son.
2: C'est un peu plus, on peut dire, un métier de l'ombre. Mais en fait, non. Quand tu vois les annonces à NPE, les 4x3, qu'est-ce qu'on voit? Et ben, on voit une perche avec une bonnette. Et c'est vraiment le truc qui fait rêver et qui est quand même connu. Et quand tu montres une perche, effectivement, avec les poils à n'importe qui, ben, ça évoque un métier qui fait rêver parce que, effectivement, ça m'a interloqué, ça m'a souvent fait marrer de voir ces pubs, quoi. Voir les pubs Pôle emploi avec une perche, avec un mec avec un casque qui prend le son, quoi. En disant oui, découvrez-vous un métier passion, ou je sais pas ce que c'est le slogan, quoi. Et je trouve ça drôle parce qu'en fait, effectivement, on peut dire c'est pas si connu, et en même temps, c'est le truc qui parle à tout le monde, dans le sens où ça évoque le métier un peu où tu vas prendre le son. Déjà, prendre le son, effectivement, c'est une matière un peu plus onirique et même poétique, j'ai envie de dire, que l'image, la télévision. C'est utilisé pour des pubs. Je me dis, bon, bah, c'est que ça parle au grand public, quoi.
1: Maintenant qu'on a parlé de ce que faisait un chef opérateur du son, quelle est la réelle utilité de ce métier dans l'audiovisuel ?
2: Ah bon, en audiovisuel, on dit toujours que c'est la cinquième roue du carrosse, que c'est le parent pauvre de l'audiovisuel, etc. Mais effectivement, bon, les temps changent, hein. Ça, c'était un peu dans la télé à papa des années 80, 90, 2000, où c'était un peu on s'en fout du son. Là, quand même, moi, je trouve que le petit à petit, surtout les réals, s'éduquent et je travaille de moins en moins avec des réals qui en ont rien à faire du son, quoi. Qui vont dire oh, non, mais c'est bon, ça, tu te débrouilles. Non, ils sont plutôt maintenant à dire le son, ça va aller, parce qu'ils ont plus conscience du fait qu'un son pourri, ben, en fait, c'est leur doc qui va être pourri, quoi. J'ai digressé sur les réals parce que, en fait, si tu veux, l'importance du son, elle n'est pas évidente parce que. Le son, on le voit pas, en fait. C'est le son, on y pense que quand il marche pas. Alors que l'image, ben, tu cliques play sur une vidéo, t'as conscience de la présence de l'image, mais en fait, quand tu regardes le contenu de l'image, le son, tant qu'il fonctionne, tu te poses pas la question. Et je pense que c'est ça qui fait que même les gens qui écoutent la radio, en fait, le son, ils se posent pas la question, ils écoutent la radio, quoi. Et pourtant, tous les techniciens d'une radio, c'est que des techniciens son.
1: Comme l'a dit Joseph Auster plus tôt, le métier de chef opérateur du son est présenté comme un métier passion. Je lui ai donc demandé ce qu'il aimait dans son métier.
2: Il y a vraiment un truc qui fait que j'apprécie ce métier, c'est que bon, il y a le côté tournage, que ce soit en plus radio ou télé, documentaire ou même fiction, où tu es chaque jour en immersion dans un autre monde, que ce soit la scène d'un film, son dialogue ou un documentaire où tu vas dans un lieu spécifique découvrir des choses. Ça, c'est un des côtés vraiment magiques. Et alors, je dirais même, en plus, moi, ce qui me plaît à fond dans le son, c'est que quand je suis au travail, quand je suis en train de travailler mon son, je suis le matin, on est arrivé, on s'est installé, on commence à en appuyer sur rec, on commence le tournage, je suis dans mon son, je mixe. Et je prends mes sons, j'écoute ce qui se dit et en fait, je suis dans cette matière, quoi, qui est une matière assez intuitive, qui est une matière qui est belle, quoi, et qui est malléable. Et ce qui me fait vraiment plaisir, c'est que c'est une matière qui est onirique, quoi, c'est que du vent. Et en même temps, ça dit des choses, quoi. Et de travailler sur la suggestion, sur ce que veulent dire les choses, et avec le son, c'est très possible, et ça, c'est magique.
1: Vous connaissez maintenant le métier de chef opérateur du son, un métier passion avant tout. Un métier très important pour l'audiovisuel, mais pas assez connu, ou du moins pas assez de personnes savent ce que fait réellement un chef opérateur du son. Merci à Joseph Auster d'avoir répondu à mes questions. J'espère que cette nouvelle chronique vous plaît et on se retrouve très bientôt pour un nouvel épisode. À la prochaine. 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
2: On rêve tous de liberté et certains le chantent. La liberté, c'est un thème qu'aborde la comédie musicale de 1964 intitulée The Roar of Grispain, The Smell of the Crowd. Une chanson écrite pour ce spectacle a eu un succès planétaire et a traversé les époques au travers de différentes reprises. Et j'aime particulièrement celle de Nina Simone. La chanson s'appelle Feeling Good et c'est tout de suite dans ma chanson coup de cœur. 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

0: C'était Nina Simone, Feeling Good, une chanson également reprise par George Michael, John Coltrane, Muse, Michael Bublé et bien d'autres.
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1: Bonjour à tous, à la une de l'actualité, une journée perturbée sur les rails, une grève est lancée par 4 syndicats à la SNCF. En moyenne, un TGV sur 3 sera annulé et un intercité sur 2 supprimé. Le trafic régional, lui, sera fortement perturbé en Île-de-France et sur de nombreuses lignes TER. Les syndicats réclament de meilleures conditions de travail et une hausse de salaire. Patrick Bruel va terminer sa garde à vue ce matin dans le cadre d'une enquête pour viol, agression sexuelle et harcèlement. La mesure a été prolongée de 24 heures hier et concerne 13 victimes présumées. À l'issue de cette garde à vue, plusieurs scénarios sont possibles. Classement sans suite, un contrôle judiciaire, voire une possible mise en examen. Test Cédric, des millions de clients du Crédit Agricole ont reçu ce message d'erreur hier. La banque parle d'un simple message interne de test. Il a été envoyé accidentellement à plus de 10 millions d'utilisateurs de l'application, ce qui a provoqué des difficultés d'accès à certains services. Le Crédit Agricole a présenté ses excuses. L'identité du fameux Cédric reste inconnue. Également dans l'actualité, la boccia cartonne partout en France. Vous savez, c'est ce sport qui ressemble à de la pétanque, mais pour les personnes handicapées. La fédération compte aujourd'hui 35 000 licenciés dans le pays, et ça principalement avec la médaille d'or décrochée par Aurélie Aubert aux derniers Jeux Paralympiques à Paris en 2024. Elle a suscité pas mal de vocations, Julie Pierret.
2: La boccia, ça se joue avec des balles.
3: Il y a des balles en cuir et il y a 6 balles en tout. Il y a des couleurs rouges, des couleurs bleues, il y en a une qui est de couleur blanche. C'est comme la pétanque, mais assis.
2: Elle, c'est Morgane, 6 ans, elle est tombée dedans il y a un an.
3: La boccia, j'ai commencé à 5 ans, ça m'a plu de suite. Mais moi, j'adore lancer, mais le plus compliqué pour moi de la boccia, c'est de me concentrer. J'ai envie de continuer encore pour progresser.
2: Progresser, mais aussi gagner. La petite fille a déjà quelques médailles à la maison, mais elle en veut une en particulier.
3: Mon rêve, c'est que je aille aux Paralympiques et que je gagne la médaille comme Aurélie Aubert, comme la championne de Paralympiques.
2: Et elle est déjà prête.
3: Allons-en.

Et si la boccia vous intéresse, vous avez tous les clubs en France sur le site de la Fédération française handisport. Voilà pour l'essentiel de l'actualité. Passez une excellente journée. 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
1: Parmi le vivier des associations strasbourgeoises, l'une d'entre elles a attiré notre attention. Située dans les locaux de la Maison des associations, France Bénévolat Bas-Rhin a trois missions auprès des associations. L'accueil et l'orientation des bénévoles, la promotion du bénévolat associatif et l'aide et le conseil aux associations. Daniel Lecoultre, président de France Bénévolat 67, nous en dit un peu plus sur le fonctionnement de la mise en relation des futurs bénévoles avec les associations.
2: Donc, comment ça fonctionne? Donc, nous avons un accueil ici à la Maison des associations. Donc, nous avons deux bureaux d'accueil. Nous avons donc pour chaque candidat bénévole un entretien individuel. C'est grosso modo une demi-heure, trois quarts d'heure. Le temps de faire le point avec chacun sur ses motivations d'engagement des bénévoles, sur ses désirs d'engagement. Et c'est aussi fonction de ses disponibilités, de ses compétences. Et donc, à partir de ces renseignements, de ces

0: éléments, on leur propose effectivement des missions qui peuvent les intéresser.
1: Un moyen simple et efficace d'orienter et de mettre en relation les personnes désirant faire du bénévolat avec des associations. Du soutien scolaire à l'aide à la personne, en passant par l'enseignement du français langue d'intégration, c'est un large panel de missions que propose France Bénévolat à ses futurs bénévoles. Mais ce n'est pas le seul rôle de France Bénévolat 67, qui promeut également l'engagement associatif, comme nous l'explique Daniel Lecoultre.
0: Alors, cette promotion du bénévolat associatif se fait à travers toutes les manifestations auxquelles on participe. Manifestations organisées par la ville, organisées par la maison des associations, organisées par la région, le département. Donc, c'est des occasions à travers un stand de se faire connaître. De même, se faire connaître à travers des informations que l'on fait auprès de jeunes dans les collèges, que l'on fait auprès de salariés dans des entreprises ou auprès de pré-retraités. On peut entendre dire effectivement qu'il y a un problème de bénévolat au sein des associations. Mais c'est pas, j'allais dire, on ne le ressent pas, nous, quant à la fréquentation et à la demande d'engagement bénévole.
1: Un engagement associatif qui, contrairement à ce que l'on pourrait croire, n'est pas en train de reculer. Par ses différentes missions, France Bénévolat 67 contribue à aider les bénévoles et les associations. Mais selon Daniel Lecoultre, la valorisation de l'engagement est aussi importante. C'est pourquoi, il y a quelques années, France Bénévolat National a créé le passeport bénévole. Daniel Lecoultre nous en dit davantage.
0: Et on les aide aussi par rapport à la valorisation de l'engagement bénévole pour lequel le bénévole s'engage à travers le passeport bénévole, qui est un document qui est reconnu par Pôle emploi, par l'Éducation nationale, par l'AFPA et qui a toute sa raison d'être, j'allais dire, dans un CV et qui peut servir aussi dans un document de VAE, de validation des acquis de l'expérience. Ben, je pense que de plus en plus, le bénévolat est quand même pris en considération. C'est aussi vis-à-vis des acquis que l'on peut acquérir dans le cadre de ces engagements bénévoles que l'on n'aurait pas forcément pu suivre dans le cadre d'une entreprise ou même par soi-même en dehors.
1: France Bénévolat 67 est donc une association qui aide à la fois les personnes à la recherche d'un engagement bénévole et les associations qui en cherchent. Mais France Bénévolat 67 participe également à la valorisation des acquis et des compétences qu'on peut acquérir en faisant du bénévolat avec notamment le passeport bénévole. Pour en savoir plus et pourquoi pas vous engager, je vous invite à aller voir sur le www.barin.francebénévolat.org ou bien à vous présenter lors des permanences de France Bénévolat à la Maison des Associations du lundi au vendredi de 14h à 17h.
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1: Bonjour à tous. À la une de l'actualité, une journée perturbée sur les rails. Une grève est lancée par 4 syndicats à la SNCF. En moyenne, un TGV sur 3 sera annulé et un intercité sur 2 supprimé. Le trafic régional, lui, sera fortement perturbé en Île-de-France et sur de nombreuses lignes TER. Les syndicats réclament de meilleures conditions de travail et une hausse de salaire. Patrick Bruel va terminer sa garde à vue ce matin dans le cadre d'une enquête pour viol, agression sexuelle et harcèlement. La mesure a été prolongée de 24 heures hier et concerne 13 victimes présumées. À l'issue de cette garde à vue, plusieurs scénarios sont possibles. Classement sans suite, un contrôle judiciaire, voire une possible mise en examen. Test Cédric, des millions de clients du Crédit Agricole ont reçu ce message d'erreur hier. La banque parle d'un simple message interne de test. Il a été envoyé accidentellement à plus de 10 millions d'utilisateurs de l'application, ce qui a provoqué des difficultés d'accès à certains services. Le Crédit Agricole a présenté ses excuses. L'identité du fameux Cédric reste inconnue. Également dans l'actualité, la boccia cartonne partout en France. Vous savez, c'est ce sport qui ressemble à de la pétanque, mais pour les personnes handicapées. La fédération compte aujourd'hui 35 000 licenciés dans le pays, et ça principalement avec la médaille d'or décrochée par Aurélie Aubert aux derniers Jeux Paralympiques à Paris en 2024. Elle a suscité pas mal de vocations, Julie Pierret.
2: La boccia, ça se joue avec des balles.
3: Il y a des balles en cuir et il y a 6 balles en tout. Il y a des couleurs rouges, des couleurs bleues, il y en a une qui est de couleur blanche. C'est comme la pétanque, mais assis.
2: Elle, c'est Morgane, 6 ans, elle est tombée dedans il y a un an.
3: La boccia, j'ai commencé à 5 ans, ça m'a plu de suite. Mais moi, j'adore lancer, mais le plus compliqué pour moi de la boccia, c'est de me concentrer. J'ai envie de continuer encore pour progresser.
2: Progresser, mais aussi gagner. La petite fille a déjà quelques médailles à la maison, mais elle en veut une en particulier.
3: Mon rêve, c'est que je aille aux Paralympiques et que je gagne la médaille comme Aurélie Aubert, comme la championne de Paralympiques.
2: Et elle est déjà prête.
3: Allons-en.

Et si la boccia vous intéresse, vous avez tous les clubs en France sur le site de la Fédération française handisport. Voilà pour l'essentiel de l'actualité. Passez une excellente journée.

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2: Aujourd'hui, dans ma chanson coup de cœur, on fait un bond en arrière dans le temps. On revient en 1998, quand la première de la comédie musicale Notre-Dame de Paris est jouée au Palais des Congrès à Paris. Le parolier en est Luc Plamondon, le compositeur Richard Cocciante, avec une mise en scène de Gilles Maheu. Et la chanson qui m'a marquée et qui, je pense, nous a tous marqués, c'est Belle, interprétée par Garou, Patrick Fiori et Daniel Lavoie. Et on l'écoute tout de suite.

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1: Avec Isabelle Duval, directrice des projets du développement au CEL, le mot imposé est aujourd'hui rencontre.
2: Rencontre, ça c'est le quotidien des voyages justement. C'est toujours un peu risqué, c'est jamais vraiment qui on va avoir en face de soi, comment on va être aussi. C'est un peu toujours une surprise, mais je dirais quand même que la grosse majorité du temps c'est enrichissant. Par exemple, quand on est en voyage pour les voyages de suivi des projets, on rencontre vraiment des centaines de personnes. On peut être fatigué par moments, mais encore une fois, dans les pays où on va, les gens sont très très relationnels. Pour nos partenaires, pour beaucoup, ils sont un peu infatigable. Là où nous, on a peut-être besoin d'un peu plus d'espace personnel et on va plus rapidement mettre des barrières. On m'a dit souvent que si une personne était seule, on va pas la laisser seule en fait, c'est qu'elle a un problème. Alors pour les introvertis, c'est un peu difficile. Ils ont peut-être envie d'être tout seuls, mais effectivement, c'est très rare d'être seul. Dans ce que je connais de l'Afrique, c'est vraiment rare d'être seul.
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0: Bonjour à tous. À la une de l'actualité, une journée perturbée sur les rails. Une grève est lancée par 4 syndicats à la SNCF. En moyenne, un TGV sur 3 sera annulé et un intercité sur 2 supprimé. Le trafic régional, lui, sera fortement perturbé en Île-de-France et sur de nombreuses lignes TER. Les syndicats réclament de meilleures conditions de travail et une hausse de salaire. Patrick Bruel va terminer sa garde à vue ce matin dans le cadre d'une enquête pour viol, agression sexuelle et harcèlement. La mesure a été prolongée de 24 heures hier et concerne 13 victimes présumées. À l'issue de cette garde à vue, plusieurs scénarios sont possibles. Classement sans suite, un contrôle judiciaire, voire une possible mise en examen. Test Cédric, des millions de clients du Crédit Agricole ont reçu ce message d'erreur hier. La banque parle d'un simple message interne de test. Il a été envoyé accidentellement à plus de 10 millions d'utilisateurs de l'application, ce qui a provoqué des difficultés d'accès à certains services. Le Crédit Agricole a présenté ses excuses. L'identité du fameux Cédric reste inconnue. Également dans l'actualité, la boccia cartonne partout en France. Vous savez, c'est ce sport qui ressemble à de la pétanque, mais pour les personnes handicapées. La fédération compte aujourd'hui 35 000 licenciés dans le pays, et ça principalement avec la médaille d'or décrochée par Aurélie Aubert aux derniers Jeux paralympiques à Paris en 2024. Elle a suscité pas mal de vocations, Julie Pierret.
1: La boccia, ça se joue avec des balles.
2: Il y a des balles en cuir et il y a 6 balles en tout. Il y a des couleurs rouges, des couleurs bleues, il y en a une qui est de couleur blanche. C'est comme la pétanque, mais assis.
1: Elle, c'est Morgane, 6 ans, elle est tombée dedans il y a un an.
3: La boccia, j'ai commencé à 5 ans, ça m'a plu de suite. Mais moi, j'adore lancer, mais le plus compliqué pour moi de la boccia, c'est de me concentrer. J'ai envie de continuer encore pour progresser.
1: Progresser, mais aussi gagner. La petite fille a déjà quelques médailles à la maison, mais elle en veut une en particulier.
3: Mon rêve, c'est que je aille aux Paralympiques et que je gagne la médaille comme Aurélie Aubert, comme la championne de Paralympiques.
1: Et elle est déjà prête.
3: Allons-en.

0: Et si la boccia vous intéresse, vous avez tous les clubs en France sur le site de la Fédération française handisport. Voilà pour l'essentiel de l'actualité. Passez une excellente journée.
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2: Chaque jour, un brin de culture générale sur le monde digital. Dans Daily Binary, on vous a déjà dit quel était le jeu vidéo le plus vendu de l'histoire. Mais est-ce que vous êtes déjà demandé quel était le premier jeu créé ?
3: Pour répondre à cette question, on va faire un petit détour à la toute fin des années 50. Et oui, il y a 70 ans, ça ne nous rajeunit pas.
2: En 1958 donc, un physicien américain du nom de William Higginbotham avait pour objectif de mettre en avant les avancées technologiques au grand public, à l'occasion des portes ouvertes du laboratoire dans lequel il travaillait à Brookhaven.
3: Et pour ça, il passa plusieurs semaines à concevoir une petite machine interactive sur la base d'un oscilloscope reconfiguré, le tout connecté à un potentiomètre faisant office de contrôleur.
2: Bon, si vous avez

0: pas tout compris, c'est pas très grave. Dites-vous juste que ça s'appelait Computer Tennis avant de devenir par la suite Tennis for Two. Et que ça ressemblait vaguement à un jeu de tennis, en fait. Vous avez suivi, c'est bien.
1: Et parce qu'on ne veut pas non plus vous laisser sur l'idée que ce cher William était une bonne personne, sachez qu'il a participé au projet Manhattan. Ouais, la bombe atomique, tout ça, personne n'est parfait.
0: C'était Daily Binary, rendez-vous demain pour une nouvelle dose de culture générale
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0: Bonjour à tous, à la une de l'actualité, une journée perturbée sur les rails, une grève est lancée par 4 syndicats à la SNCF. En moyenne, un TGV sur 3 sera annulé et un intercité sur 2 supprimé. Le trafic régional, lui, sera fortement perturbé en Île-de-France et sur de nombreuses lignes TER. Les syndicats réclament de meilleures conditions de travail et une hausse de salaire. Patrick Bruel va terminer sa garde à vue ce matin dans le cadre d'une enquête pour viol, agression sexuelle et harcèlement. La mesure a été prolongée de 24 heures hier et concerne 13 victimes présumées. À l'issue de cette garde à vue, plusieurs scénarios sont possibles. Classement sans suite, un contrôle judiciaire, voire une possible mise en examen. Test Cédric, des millions de clients du Crédit Agricole ont reçu ce message d'erreur hier. La banque parle d'un simple message interne de test. Il a été envoyé accidentellement à plus de 10 millions d'utilisateurs de l'application, ce qui a provoqué des difficultés d'accès à certains services. Le Crédit Agricole a présenté ses excuses. L'identité du fameux Cédric reste inconnue. Également dans l'actualité, la boccia cartonne partout en France. Vous savez, c'est ce sport qui ressemble à de la pétanque, mais pour les personnes handicapées. La fédération compte aujourd'hui 35 000 licenciés dans le pays, et ça principalement avec la médaille d'or décrochée par Aurélie Aubert aux derniers Jeux Paralympiques à Paris en 2024. Elle a suscité pas mal de vocations, Julie Pierret.
1: La boccia, ça se joue avec des balles.
2: Il y a des balles en cuir et il y a 6 balles en tout. Il y a des couleurs rouges, des couleurs bleues, il y en a une qui est de couleur blanche. C'est comme la pétanque BAC.
1: Elle, c'est Morgane, 6 ans, elle est tombée dedans il y a un an.
3: La boccia, j'ai commencé à 5 ans, ça m'a plu de suite. Mais moi, j'adore lancer, mais le plus compliqué pour moi de la boccia, c'est de me concentrer. J'ai envie de continuer encore pour progresser.
1: Progresser, mais aussi gagner. La petite fille a déjà quelques médailles à la maison, mais elle en veut une en particulier.
3: Mon rêve, c'est que je aille aux Paralympiques et que je gagne la médaille comme Aurélie Aubert, comme la championne de Paralympiques.
1: Et elle est déjà prête.
3: Allons-en.

0: Et si la boccia vous intéresse, vous avez tous les clubs en France sur le site de la Fédération française handisport. Voilà pour l'essentiel de l'actualité. Passez une excellente journée.
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3: Avec Mathieu Buch, directeur de l'Action chrétienne en Orient, le mot imposé est aujourd'hui espérance.
4: C'est un terme clé pour l'Action chrétienne en Orient. Le Proche-Orient est toujours en crise, plus ou moins, mais actuellement c'est très difficile. Et ce terme d'espérance, c'est le terme qui nous fait tenir. Tenir dans le soutien de nos amis, nos frères et sœurs là-bas, et surtout le mot qu'eux-mêmes utilisent pour dire notre espérance est d'abord en Dieu, c'est notre colonne vertébrale intérieure, notre spiritualité. On agit, on reste sur place, on se donne, parce qu'on est nourri par cette espérance chrétienne, alors que les espoirs humains semblent faibles. En Syrie, actuellement, il n'y a toujours pas de solution politique. Au Liban, on ne voit pas comment sortir de l'accumulation de crises. Et donc, avant de mettre des espoirs dans des micmacs géopolitiques, politiques, d'abord, c'est l'espérance de la foi chrétienne qui aide à voir plus loin et à croire que ce qu'on fait fait la différence, permet aux gens de tenir, permet de se dire que tout n'est pas perdu, etc. C'est vraiment un mot-clé pour la théologie, mais aussi pour la vie quotidienne, vraiment.
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Bonjour à tous, cette semaine dans le Point Lexico, on va parler musique. On connaît tous quelqu'un qui aime bien mentir pour se mettre en valeur ou bien qui nous baratine tout le temps. C'est alors que vous vous dites « Ah, mais lui, il me joue du pipeau ». Mais alors d'où vient cette expression ? Eh bien, pipeau à l'origine, c'est un petit instrument utilisé par les chasseurs au XIIIe siècle pour imiter le piaillement des oiseaux afin de les attirer dans leur piège. C'est donc un instrument associé à la ruse et au mensonge, tout comme la flûte est associée à des vertus enchanteresses. Parmi les exemples les plus célèbres de la littérature qui ont contribué à véhiculer cette idée de mensonge et de pipeau, on retrouve le joueur de flûte de la ville d'Hamelin, imaginé par les frères Grimm, ou encore la flûte enchantée de Mozart. L'expression « jouer du pipeau » est donc passée de son sens concret, à savoir attirer les oiseaux dans un piège, à son sens figuré, à savoir mentir à quelqu'un par extension. On récapitule, « jouer du pipeau » signifie mentir à quelqu'un ou bien le baratiner. Cette expression vient du fait qu'au XIIIe siècle, le pipeau était un petit instrument utilisé par les chasseurs pour attirer les oiseaux dans leur piège. Voilà, c'est tout pour aujourd'hui. Moi je vous dis à la semaine prochaine pour une nouvelle expression. 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

0: Bonjour à tous. À la une de l'actualité, Patrick Bruel est présenté à un juge ce matin après 48 heures de garde à vue dans le cadre d'une enquête pour viol, agression sexuelle et harcèlement. La mesure a été prolongée hier de 24 heures et concerne 13 victimes présumées. Le gouvernement veut durcir la loi contre les violeurs en série après la mort de Liane à 11 ans. Le Premier ministre Sébastien Lecornu propose la perpétuité pour les auteurs de viols commis sur plusieurs victimes. Il souhaite aussi accélérer les enquêtes sur les crimes contre les enfants. Une journée perturbée sur les rails, une grève est lancée par 4 syndicats à la SNCF. En moyenne, un TGV sur 3 est annulé et un intercité sur 2 supprimé. Le trafic régional est lui aussi fortement perturbé en Île-de-France et sur de nombreuses lignes TER. Les syndicats réclament de meilleures conditions de travail et une hausse de salaire. 3% des écoliers, 4% des collégiens et 2% des lycéens se disent victimes de harcèlement à l'école, d'après une nouvelle étude de l'Éducation nationale. Une enquête menée sur des élèves du CE2 à la terminale, Virginie Quénon.
1: Oui, cette année, pour la première fois, les élèves pouvaient répondre au questionnaire de manière non anonyme et volontairement donner leur identité. Un changement qui pourrait expliquer la légère baisse des chiffres observés par rapport aux précédentes enquêtes. L'étude montre aussi que les garçons sont autant concernés que les filles. Au lycée, les élèves en CAP apparaissent particulièrement exposés. La part d'élèves concernés en deuxième année et en troisième année de CAP est jusqu'à 8 fois plus élevée que celle des autres lycéens. Le ministère souligne également que de nombreux jeunes se trouvent dans des situations intermédiaires de mal-être ou de dégradation de la vie scolaire sans être considérés officiellement comme des victimes de harcèlement.
0: Merci Virginie. Et si vous êtes victime de harcèlement ou témoin d'une situation, un seul numéro, c'est le 3018. Un cessez-le-feu de plus en plus fragile entre les États-Unis et l'Iran. Washington annonce avoir mené des frappes proportionnées contre des cibles iraniennes en riposte à la destruction d'un hélicoptère américain près du détroit d'Ormuz. Des explosions ont été entendues dans plusieurs villes du sud de l'Iran. Cette nuit, Téhéran annonce avoir attaqué avec des drones une base américaine à Bahreïn. Et en football, l'heure du grand départ pour les Bleus. L'équipe de France s'envole aujourd'hui pour Boston aux États-Unis. Ça sera leur camp de base pour la Coupe du Monde. Une Coupe du Monde qui démarre demain avec comme match d'ouverture Mexique-Afrique du Sud. Les Bleus, eux, vont devoir encore un peu patienter. Leur premier match, ça sera mardi prochain face au Sénégal. Voilà pour l'essentiel de l'actualité. Belle journée à tous.
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2: Avec Françoise Caron, présidente des AFP, Association familiale protestante, le mot imposé est aujourd'hui souvenir.
3: Dans mon cœur, des souvenirs magnifiques, des souvenirs extrêmement douloureux, d'autres souvenirs que j'arrive même pas à faire émerger. Il y a quelque chose comme ça, là, c'est fugace. Et pourtant, il suffit après de l'odeur.

0: l'odeur de la confiture là, qui mijote dans la marmite de mon petit-fils qui est pâtissier. Et puis ce qui n'arrivait pas à ressortir ressort. Et alors, je me rappelle de ma grand-mère, de la confiture qui déborde, de ses bras chaleureux. Et puis il y a plein d'autres choses qui naissent. Et je crois que c'est important de ne pas forcer les choses. J'aime beaucoup quand les gens me racontent leur vie, leur passé, notamment les gens qui ont eu des vies extrêmement difficiles. Dans le cadre de mes rencontres d'adolescents qui ont été confiés à l'aide sociale à l'enfance, qui ont vécu de vrais drames, j'aime bien tout toujours quand ils se racontent et que les souvenirs comme ça se bousculent, les aider à prendre un peu de distance, qu'on s'interroge ensemble sur qu'est-ce qu'on fait de ce qui vient de te bousculer et qu'est-ce qu'il y a autour. Et puis un peu faire l'équilibre entre les bons souvenirs et les mauvais et se dire qu'avec les uns et les autres, on va pouvoir cuisiner quelque chose de bon aujourd'hui.
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0: Bonjour à tous. À la une de l'actualité, Patrick Bruel est présenté à un juge ce matin après 48 heures de garde à vue dans le cadre d'une enquête pour viol, agression sexuelle et harcèlement. La mesure a été prolongée hier de 24 heures et concerne 13 victimes présumées. Le gouvernement veut durcir la loi contre les violeurs en série après la mort de Liane à 11 ans. Le Premier ministre Sébastien Lecornu propose la perpétuité pour les auteurs de viols commis sur plusieurs victimes. Il souhaite aussi accélérer les enquêtes sur les crimes contre les enfants. Une journée perturbée sur les rails, une grève est lancée par 4 syndicats à la SNCF. En moyenne, un TGV sur 3 est annulé et un intercité sur 2 supprimé. Le trafic régional est lui aussi fortement perturbé en Île-de-France et sur de nombreuses lignes TER. Les syndicats réclament de meilleures conditions de travail et une hausse de salaire. 3% des écoliers, 4% des collégiens et 2% des lycéens se disent victimes de harcèlement à l'école. D'après une nouvelle étude de l'Éducation nationale, une enquête menée sur des élèves du CE2 à la terminale, Virginie Quénon.
1: Oui, cette année, pour la première fois, les élèves pouvaient répondre au questionnaire de manière non anonyme et volontairement donner leur identité. Un changement qui pourrait expliquer la légère baisse des chiffres observés par rapport aux précédentes enquêtes. L'étude montre aussi que les garçons sont autant concernés que les filles. Au lycée, les élèves en CAP apparaissent particulièrement exposés. La part d'élèves concernés en deuxième année et en troisième année de CAP est jusqu'à 8 fois plus élevée que celle des autres lycéens. Le ministère souligne également que de nombreux jeunes se trouvent dans des situations intermédiaires de mal-être ou de dégradation de la vie scolaire sans être considérés officiellement comme des victimes de harcèlement.
0: Merci Virginie. Et si vous êtes victime de harcèlement ou témoin d'une situation, un seul numéro, c'est le 3018. Un cessez-le-feu de plus en plus fragile entre les États-Unis et l'Iran. Washington annonce avoir mené des frappes proportionnées contre des cibles iraniennes en riposte à la destruction d'un hélicoptère américain près du détroit d'Ormuz. Des explosions ont été entendues dans plusieurs villes du sud de l'Iran. Cette nuit, Téhéran annonce avoir attaqué avec des drones une base américaine à Bahreïn. Et en football, l'heure du grand départ pour les Bleus. L'équipe de France s'envole aujourd'hui pour Boston aux États-Unis. Ça sera leur camp de base pour la Coupe du Monde. Une Coupe du Monde qui démarre demain avec comme match d'ouverture Mexique-Afrique du Sud. Les Bleus, eux, vont devoir encore un peu patienter. Leur premier match, ça sera mardi prochain face au Sénégal. Voilà pour l'essentiel de l'actualité. Belle journée à tous.
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3: Avec Ritz Randriam Ampandri, coach sportif chez Work Inside Out, le mot imposé est aujourd'hui coaching.
4: Pour moi, prendre un coach, en tout cas, c'est de se donner le cadeau de penser aussi à soi, de prendre soin de soi et de faire confiance à une personne qui est compétente, on va dire, dans son domaine. Pour moi, en fait, quand je coach des personnes, la première chose qui me vient, c'est la confiance. On va d'abord travailler la confiance l'un et l'autre. Je vais pas vendre du rêve à la personne, je vais leur dire voilà, on va y aller progressivement. Même si c'est un objectif sportif, on va aussi creuser un petit peu sur les autres aspects de la vie, parce que peut-être qu'il y a des blocages. Je sais pas, je pense au sommeil, je pense à l'alimentation ou autre chose. Et finalement, un coaching, en fait, c'est pas que le sport, c'est aussi d'autres éléments qui fait que la vie, en fait, tout est lié, notre hygiène de vie, tout est lié, et peut-être que la personne qui a pas atteint son objectif tout seul, bah, se donne ce moyen de pouvoir faire confiance à un coach qui, elle, a peut-être tous les éléments pour pouvoir débloquer des situations.
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1: Avec Sarah Lunyanga Konki, chargée de communication parrainage au CEL, le mot imposé est aujourd'hui vitalité.
2: Vitalité, ça me fait penser à l'énergie. Ça me fait penser un peu à ce que les gens disent de moi quand ils me voient. Ils disent que je suis pleine de vitalité, pleine de joie, j'aime rire, j'aime blaguer, je suis toujours d'entrain et de bonne humeur, la grosse majorité du temps. Donc ouais, vitalité, ça me fait penser à moi. Je me rends compte aussi à quel point c'est précieux, parce que quand on est extrêmement fatigué, on se rend compte que avoir la vitalité et être en pleine forme, c'est vital. C'est vraiment vital. Donc ouais, vitalité, c'est un peu qui je suis. Pour moi, la recette de la vitalité, déjà, je me dis que la grosse majorité me vient de Dieu, parce que c'est lui qui me la donne. La vitalité, c'est aussi son entourage, les personnes qu'on a autour de soi, des personnes qui nous apportent aussi la joie, la bonne humeur. La vitalité aussi, c'est se dire qu'on peut être aussi une source de joie, de vie pour les personnes qui sont autour de nous. La source de la vitalité, c'est prendre la vie du bon côté en se disant que être en vie, déjà, c'est une grâce. Vivre la vie à pleines dents.
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0: Bonjour à tous, Patrick Bruel présenté à des juges à Nanterre en vue de sa mise en examen. Le parquet a requis l'ouverture d'une information judiciaire pour des faits présumés de viol, de tentative de viol, d'agression sexuelle et d'harcèlement sexuel. 9 affaires sont concernées, il pourrait aussi être placé en détention provisoire, demande formulée par le procureur. 3% des écoliers, 4% des collégiens et 2% des lycéens se disent victimes de harcèlement à l'école d'après une nouvelle étude de l'Éducation nationale. Une enquête menée sur des élèves du CE2 à la terminale Virginie Quénon.
1: Oui, cette année, pour la première fois, les élèves pouvaient répondre au questionnaire de manière non anonyme et volontairement donner leur identité. Un changement qui pourrait expliquer la légère baisse des chiffres observés par rapport aux précédentes enquêtes. L'étude montre aussi que les garçons sont autant concernés que les filles. Au lycée, les élèves en CAP apparaissent particulièrement exposés. La part d'élèves concernés en deuxième année et en troisième année de CAP est jusqu'à 8 fois plus élevée que celle des autres lycéens. Le ministère souligne également que de nombreux jeunes se trouvent dans des situations intermédiaires de mal-être ou de dégradation de la vie scolaire sans être considérés officiellement comme des victimes de harcèlement.
0: Merci Virginie. Si vous êtes victime de harcèlement ou témoin d'une situation, un seul numéro, c'est le 3018. Un risque de feu élevé dans le sud de la France. 4 départements sont en vigilance orange. Le Var, les Bouches-du-Rhône, l'Hérault et l'Aude. Le risque est jugé élevé. Plusieurs autres départements de l'axe méditerranéen des Pyrénées-Orientales aux Alpes-Maritimes sont placés en vigilance jaune par Météo France. Les phénomènes climatiques extrêmes, justement, deviennent la norme. C'est l'alerte lancée ce matin par l'observatoire Copernicus. Le mois de mai 2026 a été le deuxième plus chaud jamais enregistré dans le monde, juste derrière celui de 2024. La France a connu des records de chaleur précoce, tout comme le Royaume-Uni, l'Irlande ou encore le Portugal. Les phénomènes El Niño pourraient encore accentuer les épisodes de sécheresse et les plus extrêmes dans les prochains mois. Le cessez-le-feu reste très fragile entre les États-Unis et l'Iran. Washington annonce des frappes contre des cibles iraniennes après la destruction d'un hélicoptère américain près du détroit d'Ormuz. Téhéran, de son côté, affirme avoir riposté avec des drones contre une base américaine à Bahreïn. Et puis, c'est l'heure du grand départ pour les Bleus. L'équipe de France s'envole pour Boston. Aujourd'hui, ce sera leur camp de base pour la Coupe du Monde. Une Coupe du Monde qui démarre demain avec Mexique, Afrique du Sud comme match d'ouverture. Les Bleus, eux, disputeront leur premier match mardi prochain face au Sénégal. Bonne journée à tous.
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5: Aujourd'hui, on a quelque chose à vous présenter, quelque chose d'exceptionnel, quelque chose d'inédit. Et c'est un nouveau Daily Binary, bien meilleur que le précédent et la meilleure qualité que vous pourrez trouver sur le marché. C'est ce qu'on aurait aimé dire si on était PDG d'une grande entreprise et qu'on devait présenter notre nouveau projet devant un public de fans en délire.
6: Car oui, c'est bien connu. Daily Binary possède un grand nombre de fans hardcore qui écoutent l'émission quotidiennement avec assiduité. Et vous en faites partie.
5: Remontons quelques années en arrière à la cérémonie de présentation qui posa les bases du genre. La plus grande cérémonie commerciale du dernier siècle, que dis-je, du dernier millénaire, voire même de toute l'histoire de l'humanité.
6: 9 janvier 2007, le PDG le plus classe de l'histoire, Steve Jobs, présente ce qui deviendra la série de smartphones la plus rentable depuis que le monde existe, l'iPhone. 9 janvier 2007, le communicant le plus admirable fait une démonstration de son talent d'orateur en réalisant l'une des prestations les plus marquantes depuis la genèse de l'univers connu.
5: Et vous savez c'est quoi le pire dans tout ça? C'est qu'au moment de la présentation, l'iPhone ne fonctionnait même pas correctement. Durant la phase de test, le PDG d'Apple a dû changer à plusieurs reprises de téléphone à cause d'un manque de mémoire vive qui faisait planter le modèle prototype.
6: Imaginez seulement la pression de se ridiculiser devant des millions de personnes à travers le monde en cas de bug. Eh bien, c'est le risque qu'a pris celui qui restera à jamais comme le meilleur commercial de l'histoire.
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1: Bonjour, bienvenue sur l'émission Passerelle, transmettre l'essentiel. Passerelle, ce sont des interviews de femmes engagées et engageantes. Aujourd'hui, je suis avec Stéphanie Couvreur, qui est humaniste et athée et citoyenne engagée. Et Stéphanie revient d'un tour du monde d'un an en vélo. Bonjour Stéphanie.
2: Bonine.
1: Comment tu vas aujourd'hui ?
2: Eh ben, je vais très très bien.
1: Alors, vous êtes partie avec Claude, ton chéri, un an à travers le monde, à vélo, en tandem. Comment vous est venue cette idée un peu folle ?
2: Alors, à la base, on avait une amie, moi j'avais une très bonne amie qui se mariait dans les Charentes au plein milieu d'été. Donc, on s'est dit, on va pas aller très loin cette année. Et ça faisait très longtemps que j'avais envie de faire la Loire à vélo. Claude avait déjà fait du vélo en Écosse, donc on s'est dit bah, on va y aller à vélo. Puis en même temps, c'était le moment où on avait de moins envie de prendre l'avion pour des raisons écologiques. Donc on est parti 3 semaines à vélo en France. On a adoré. Moi, je dis souvent que ça m'a plus marqué que de longs voyages, enfin des voyages de pareil de 3 semaines à l'étranger, beaucoup plus loin en sac à dos. Et du coup, ça nous a tellement plu qu'on a renouvelé l'expérience tous les ans, tous les étés, donc en Corse, la Bretagne, un peu le sud de l'Angleterre. Et on s'est dit, bah, allez, on part un peu plus longtemps. Et voilà comment l'idée est venue et on est parti un an finalement.
1: Et donc, vous avez préparé votre voyage avant de partir ?
2: Alors, on a pris la décision vraiment de partir un an avant la date de départ. Alors, en soi, la préparation n'est pas aussi longue, mais c'est qu'il fallait un moment, il faut se fixer la date, et notamment pour organiser toute la partie quitter nos boulots, ce qui n'est jamais évident. Et donc, c'est pour ça, on s'était vraiment fixé la date un petit moment à l'avance.
1: Alors, vous avez fait plus de 20 pays, si je ne me trompe pas, c'est bien ça ?
2: Ça, 20 pays.
1: 20 pays. Vous êtes allé jusqu'aux portes de la Chine et vous êtes revenu. En tout, ça fait combien de kilomètres ce périple ?
2: Alors nous, à vélo, on a pédalé 11 000 kilomètres. Après, on a triché, on a pris des bus, des trains, des bateaux. Mais voilà, on a pédalé 11 000 kilomètres.
1: Waouh, quand même. On a pédalé 11 000 kilomètres, est-ce qu'on revient différent après ?
2: Bah forcément un peu différent, parce qu'on a vu tellement de choses sur le voyage. Et notamment, quelque chose qui est très très marquant, c'est la générosité et l'accueil. Qu'on a reçu notamment, même en Europe, mais encore plus en dehors, en tout cas de l'Europe occidentale. Et ça marque et forcément, on n'aura jamais le même rapport à l'autre, en tout cas après ce voyage.
1: Est-ce que tu veux nous raconter un temps marquant, une rencontre qui a été marquante pour vous, une ou plusieurs, dans votre voyage ?
2: Je réfléchis un tout petit peu à des... juste pour illustrer la générosité. Deux exemples, en Grèce, un soir, on bivouaquait, et donc sous l'église, pour le coup, parce qu'il pleuvait, et donc il y a une dame qui s'est arrêtée pour vérifier que tout allait bien, si on avait bien à manger, elle a vraiment tout vérifié, qu'on avait tout. Donc c'était déjà très gentil, et une demi-heure plus tard, on a vu une voiture revenir, et là on s'est dit, mince, se faire virer, on n'a pas le droit d'être là, parce qu'on avait juste demandé, des gens du village nous avaient dit qu'il n'y avait pas de soucis, mais bon, on n'avait pas d'autorisation vraiment particulière. En fait, c'est qui était revenu et nous avait apporté des petits plats chauds, etc. Donc vraiment hyper sympa. Un autre exemple, c'est le Iran. Donc on a passé la frontière le midi. Premier après-midi, il y a 3 voitures qui sont arrivées. Donc sans compter toutes les voitures qui sont arrêtées juste pour nous dire bienvenue en Iran. Et voilà, les Iraniens ont vraiment une réputation incroyable et qui est vraiment très méritée. Une rencontre marquante aussi, je pense, ça a été quand on était accueillis par une famille de paysans au fin fond de l'Afrique, en Kurdistan, en Turquie. Donc ils faisaient absolument tout maison, de la viande au lait, au pain, au fromage. Et on a été merveilleusement bien accueillis.
1: Aussi un voyage découvert de plein de saveurs et de douceur. Est-ce qu'il y a des plats que tu as particulièrement aimés pendant ce voyage ?
2: Alors, je crois qu'on a redécouvert le riz en Iran. Parce que, alors, pour cuire le riz à l'iranienne, ça prend hyper longtemps. On n'a pas appris à le faire. Mais au fond de la casserole, ils font griller avec du safran. Et il est cuit, alors il y a un torchon à vapeur et tout, et il est vraiment excellent. On a redécouvert les, alors encore en Iran, les fruits, les fruits qui sont durs mais hyper savoureux, donc ça c'était excellent. Les pistaches de Gaziantep, en Turquie, c'est les meilleures. Et on a roulé à travers des champs de pistachiers et on est rentré là-bas, donc ça c'était super.
1: Donc c'était aussi des bonnes occasions de se régaler. Et est-ce que en une journée en fait à vélo, ça ressemble à quoi? Surtout une année finalement à vélo, une journée plus une journée, ça à vélo, ça donne quoi?
2: Bah c'est alors il y a les journées à vélo, il y a les journées où on faisait pas de vélo, on n'a pas fait de vélo tous les jours et on n'avait pas du tout le même rythme en fait que quand on partait 3 semaines où là on faisait vraiment du vélo tous les jours, là on faisait quand même beaucoup plus de pauses. Mais une journée à vélo concrètement, c'est bah on se réveille souvent en tente, en bivouac, donc ça c'est super de se réveiller dans la nature. Donc on petit déjeune, on plie la tente, donc tout ça en fait est assez lent. Donc nous je crois qu'on essaye vraiment d'être ultra efficace, notre corps, on a dû réussir entre le moment où on se levait et on partait, c'était 1h30, mais c'était plutôt souvent 2h, 2h30. Et donc puis on pédale en journée, on fait des petites pauses, on prend le thé, bonne pause déjeuner, pareil, des petites pauses goûter l'après-midi, visite de ville quand il y a. Et puis le soir, on s'arrête. Après, ça dépend beaucoup des saisons. Ça, c'est quelque chose qui est agréable, c'est de se reconnecter un peu au rythme des saisons. Donc l'hiver, on se lève à 8h20 et qu'il se couche à 16h, 16h40. Les journées sont un peu raccourcies. Et voilà, et donc le soir, bah, faut retrouver un lieu de bivouac. Donc on trouve un endroit pour cacher la tente, soit plein jardin. Puis on s'installe, on se fait à manger et en général on se couche tôt parce qu'on est bien fatigué.
1: C'est clair, après avoir pédalé une journée, une bonne nuit, c'est ce qu'il y a de très agréable, effectivement. Et du coup, vous avez aussi fait des Alpes, resté des fois plusieurs semaines ou plusieurs jours à un endroit. Ces temps de halte, décidé comment ou motivé par quoi, comment vous décidiez de vous arrêter à un endroit?
2: Tant de fois que ça. La première fois, c'était en Turquie, en Cappadoce, parce que ça faisait déjà 3 mois, je crois, 2 ou 3 mois qu'on roulait. On visitait, c'était vraiment magnifique. On avait envie de faire un peu de rando, de mettre à jour le blog. La fois d'après, après, on s'est pas mal arrêté en Iran, notamment à Téhéran, mais là, c'est parce que j'ai passé dans les ambassades à courir pour la suite. La pause suivante, ça a été à Bishkek, où là, c'était un peu particulier, parce qu'on a adopté une chienne en cours de route et on a eu un petit quiproquo logistique. Et du coup, on a attendu pour se faire une remorque pour la chienne. On a attendu 1 mois à Bishkek. La pause suivante, ça a été à Tbilissi, en Géorgie, 2 semaines, où on avait juste envie de se poser et profiter, parce que c'était hyper sympa. Donc, on a décidé de un peu moins pédaler et on a pris une voiture pour accélérer et après, il reste un peu plus de temps à Tbilissi.
1: Et tu nous parlais justement du coup de Côtelette, cette chienne que vous avez rencontrée dans le voyage et que vous avez adoptée. Comment s'est fait la rencontre avec Côtelette?
2: Alors en fait, on était donc au Kirghizistan et donc on pédalait et puis on a passé un barrage où ils vérifiaient nos passeports et les militaires nous ont demandé: oh, ce chien est à vous. Moi, j'avais même pas remarqué qu'il y avait un chien. On a dit non, non. Et en effet, il y avait un chien qui nous suivait et qui nous a suivis donc toute l'étape. Donc à chaque fois qu'on passait un village, on faisait des sprints en se disant: mais c'est pas possible, de toute façon, elle va pas pouvoir nous suivre parce qu'on avait quand même plus de 35 km pour arriver à notre étape. Et en fait, bah, dès qu'on ralentissait, parce qu'on avait un vent de face horrible, elle finissait par nous rattraper. Donc elle est restée devant chez nous, devant notre auberge, on rejoignait des amis, on partait, on allait faire 3 jours à cheval. Elle nous a suivis tout le long et là il s'est mis à neiger, elle était roulée en boule devant notre auberge avec la neige qui lui tombait dessus, donc évidemment. Donc on a écrit un groupe WhatsApp de cyclistes, donc j'ai écrit un petit message en disant: est-ce que quelqu'un a déjà adopté un chien? Vous savez comment ça se passe pour les papiers? On a répondu, parce que j'avais dit qu'on était au Kirghizistan, à tel endroit, quelqu'un nous a répondu: ah mais ça doit être Côtelette, et nous a envoyé des photos de la chienne. Et su qu'en fait elle avait suivi des cyclistes tout l'été, et entre-temps moi j'ai mis des messages sur des groupes Facebook de cyclistes, il y a d'autres personnes qui m'ont envoyé des photos d'elle avec eux, avec voilà, d'autres cyclistes. Voilà, donc on s'est dit qu'elle méritait bien et donc on l'a ramenée.
1: Oh, chouette. Et du coup, dans votre voyage, est-ce qu'il y a aussi des temps qui ont été plus difficiles et où vous vous êtes dit, oh là là, qu'est-ce qu'on fait là et est-ce qu'on
2: Le plus difficile, c'est la Chine. Donc, on avait la chienne. On s'était dit, bon, bah, si elle passe la frontière, tant mieux. Si elle passe pas, tant pis, elle retrouvera sa chien de rue. Alors, bon, pour des raisons qui sont un peu longues, je vais pas détailler ici. En gros, on s'est retrouvés en Chine avec les chiens. Deux frontières sont séparées de 150 km. Donc, à la deuxième frontière, où là, en fait, ils nous disent. Et en fait, à ce moment-là, ils nous ont dit, bah, en fait, non seulement elle va pas, en fait, on va juste la tuer, parce qu'ils ne reconnaissaient pas les papiers kirghizes. Donc, on s'est dit, ah bah non, mais on veut pas la. C'est de notre faute, on va au moins la ramener. Donc, on veut faire demi-tour et la ramener au Kirghizistan. Sauf que là, la frontière était fermée. Donc, il fallait attendre 3 ou 4 jours avant que la frontière réouvre pour pouvoir ramener la chienne. Donc, on s'est dit, bon, on reste bloqué au moins 3 ou 4 jours ici. Et du coup, là, on a un peu pris la mesure de l'état de la situation en Chine. Donc, c'est tout à l'ouest de la Chine. Les musulmanes qui sont les Ouïghours. Donc, ils sont environ entre 6 et 7 millions. Et a priori, en ce moment, alors les chiffres sont pas exacts, c'est très difficile d'avoir des infos, mais il y a plus d'1 million de personnes qui sont en camp de concentration, avec une répression qui est inimaginable. Et puis, nous, ce qu'on a vraiment vu, expérimenté, enfin, vu de nos propres yeux, c'était tout l'arsenal sécuritaire. C'est-à-dire que même pour aller à l'hôtel, il y avait une barrière anti-émeute. On était accueillis avec la fille qui avait un casque, etc. Et surtout des caméras de surveillance absolument partout. C'est-à-dire qu'on en a compté plus de 100 sur 4 km alors qu'il y avait de la campagne, vraiment de la grande campagne. Pour aller au supermarché, il faut donner son passeport, ils nous vérifient, enfin, reconnaissance faciale avec les caméras. Bref, donc c'est vraiment l'horreur. Donc les Ouïghours là-bas n'ont plus aucun droit, ils n'ont plus de passeport. Passe dans la rue, un policier leur demande de vérifier leur téléphone comme ça. Enfin bon, bref, c'est horrible. Et en fait, on s'est dit qu'on ne voulait pas cautionner, on ne pouvait pas se permettre de faire du tourisme dans ces conditions-là. Donc on a décidé de non seulement ramener la chienne et nous ramener nous aussi dans un endroit moins horrible que ça.
1: Une expérience un peu éprouvante. Prendre un peu de hauteur et de légèreté. Foule sentimentale de Souchon.

0: Bonjour à tous, bienvenue à l'émission Passerelle, transmettre l'essentiel. Passerelle, ce sont des interviews de femmes engagées et engageantes. Et aujourd'hui, je suis Stéphanie Couvreur, qui est une citoyenne engagée, humaniste et athée. Et nous venons d'écouter Alain Souchon, Foule sentimentale. Alors Stéphanie, pourquoi avoir choisi cette musique ?
1: Alors pour moi, c'est une musique qui est vraiment très liée au voyage maintenant. En Iran, ils sont fans de chansons françaises, notamment de pas forcément celles qu'on attend le plus. Par exemple, ils sont ultra fans de Lara Fabian, Je t'aime. Voilà, donc ça, quand on va en Iran, faut être prêt à l'entendre. Un bon ami, du coup, un cycliste qui est devenu un bon ami iranien avec qui on a passé pas mal de temps. Et on était dans sa voiture, donc il avait une coupe de chansons et il nous a demandé, on lui traduisait la chanson. Et donc, notamment avec plein de chansons de Souchon. Et en fait, c'était super parce qu'en fait, quand on traduit, et ben en fait, on recomprend plein de choses, des chansons qu'on connaissait un peu de manière automatique. Et là, on revoit encore de manière différente le sens juste en le traduisant à quelqu'un. Donc ça, c'était chouette.
0: Et sur Foule sentimentale, t'as découvert un nouveau sens du coup ?
1: Je l'ai, mais c'est vrai que de le traduire, et surtout c'est rigolo avec les chansons de Souchon, c'est que c'est hyper imagé et hyper caché. Donc du coup, non seulement il fallait traduire le mot à mot, mais traduire tout le second sens. Et du coup, de le dire, c'était pas la même chose que juste de ce que d'habitude on traduire tout le second sens. Et du coup, de le dire, c'était pas la même chose que juste de ce que d'habitude on y pense, mais

0: tout le temps l'un avec l'autre?
1: Alors ça, c'est une question de beaucoup de personnes. Ça a été vraiment très simple, ça s'est super bien passé, on est vraiment très contents. Et tout ça, des moments très forts, donc je pense qu'en tant que couple, c'est une richesse d'avoir vécu ça.
0: Et toi, est-ce que t'as été, qu'est-ce qui a changé chez toi ou qu'est-ce qui est resté le même durant cette année?
1: Je l'ai dit, je pense la générosité et aussi je pense qu'on s'est, alors je dis on parce que je pense que c'est tous les deux, qu'on s'est radicalisé, notamment sur toutes les questions écologiques et également la société qu'on a envie de mener. On a du coup eu la chance de grandir pour écouter des choses et voilà, donc envie de s'en.
0: Et cet engagement du coup radical dans ta vie, il se concrétise comment?
1: Alors, en tant que voyageuse, par exemple, on ne prenait pas l'avion. Donc ça, mine de rien, même dans le milieu des cyclistes, il n'y avait pas forcément beaucoup de monde. On a refusé de prendre l'avion, qui est assez symbolique, en fait, sur cette manière de voyager, d'aller à l'autre bout du monde facilement, rapidement, et de vraiment de se forcer à prendre le temps et de faire différemment. Je trouve que c'est... parce que souvent, en fait, on a rarement besoin de prendre l'avion. Contrairement à d'autres choses qui sont polluantes, par exemple, il y a toujours ce débat, notamment qui est très fort sur la voiture. Voilà, prendre la voiture peut être un besoin hyper important, prendre l'avion l'est rarement. Donc voilà, donc ça pour nous c'était important. Et là aujourd'hui, au-delà de, évidemment d'en parler de ces sujets, de diffuser des informations, d'en parler à nos proches, à nos amis, donc ça on l'a beaucoup fait, on envoyait des mails régulièrement à nos amis, à nos proches sur ces questions-là. Mais on a envie de s'engager beaucoup plus concrètement, donc de militer. Là aussi, on va voir ce que ça donne, mais on a participé à une formation de désobéissance. Il y a par exemple le mouvement Extinction Rebellion qui est en train de se monter. Donc voilà, avec cette idée de qu'il faut vraiment agir et qu'on ne va pas attendre et que ça ne va pas être évident, mais il y a aussi des forces qui vont lutter. Donc il faut être prêt à vraiment s'engager. Pour nous, c'est qui est important.
0: Et du coup, c'est à la fois quelque chose de très global, mais qui se manifeste aussi dans ton quotidien, dans tes choix de consommation, dans tes choix de fournisseurs. Tu peux nous en dire plus?
1: Donc, évidemment, on essaye d'être cohérent. Donc, à la fois, c'est vraiment hyper important d'agir à son échelle, même s'il faut aussi avoir conscience que c'est pas ça qui va faire changer les choses. Donc, pour moi, c'est important de le dire, en fait, de faire toujours le lien entre... son échelle globale, militer, et voilà, vraiment l'un va pas sans l'autre, mais en même temps c'est hyper important d'être à l'échelle, de consommer en tout cas de la manière la plus écologique qu'on peut, donc de manière très concrète, on essaye par exemple de payer notre facture d'électricité, on est chez un fournisseur des énergies renouvelables, donc Enercoop. On fait nos courses, on essaye de soutenir le bio, beaucoup le local, de trouver. Là, on paye nos factures internet, non pas à Free, SFR ou Bouygues, mais un fournisseur associatif. Voilà, donc on se dit que là, on emménage dans une nouvelle maison et on essaye de tout faire. Ce qui est en fait beaucoup plus compliqué que juste d'acheter neuf. Et en plus, pas forcément moins cher, parce qu'on se retrouve à acheter des trucs plus chers, parce que d'une beaucoup plus, une qualité bien meilleure que ce qu'on aurait pris sinon. Donc voilà, donc c'est des petits casse-têtes au quotidien. Et évidemment, se déplacer à vélo, là, ça va être le gros défi des prochains mois. C'est dans l'idéal, on aimerait bien se débarrasser de la voiture, parce que là, on vient de déménager dans une zone semi-rurale. Donc on va voir, mais en tout cas... à minima, faire au maximum à vélo.
0: Du coup, Stéphanie, tu es partie pendant un an à vélo. Le vélo, comme vous le disiez, c'est que des fois, c'est un peu monotone. Et du coup, comment vous avez fait pour vivifier cette monotonie?
1: Alors, ce qu'on a découvert avec le vélo, c'est les podcasts. Et on a vraiment adoré, donc notamment quand il y a une côte qui est un peu trop dure. Alors, les côtes, c'est jamais dur. Pas spécialement pour le physique, c'est dur pour le mental. On a l'impression qu'on ne va jamais y arriver. Alors, il faut mieux se concentrer sur autre chose.
0: Surtout que, quand même, vous n'étiez pas dans n'importe quelle montagne, quoi. Si tu peux nous nommer un peu les grandes montagnes que vous avez faites.
1: Alors, la plus haute, c'est dans le Tadjikistan, au Tadjikistan, dans le Pamir. Donc, on a passé un col à 4650 mètres. Mais je crois que la montée la plus dure, c'était au

0: Monténégro, la baie de Kotor, où on a monté 1100 mètres d'un coup en partant du niveau de la mer. C'était magnifique, mais c'était vraiment la. On voyait un petit boudin qui faisait plein de zigouigouis là. On se disait, mais jamais. En fait, il y avait 26 épingles. Donc, c'était vraiment le plus dur, je crois. Pour dire que. Donc, ça, c'était vraiment, vraiment super, vraiment très riche. Quelques recommandations de nos podcasts préférés, donc des super podcasts, notamment sur les questions de féminisme et égalité femmes-hommes. C'est un podcast à soi. Qui étaient vraiment, enfin voilà, des sujets qui sont toujours très très très intéressants. C'est des documentaires où il y a à la fois donc des interviews de sociologues, donc des regards un peu d'experts, à la fois des interviews de terrain, donc des gens, des personnes concernées, donc souvent des femmes, et à la fois une partie artistique. Donc des lectures de textes, des chants. Donc c'est vraiment hyper complet sur une question et c'est passionnant. Un autre podcast qu'on a beaucoup aimé, c'est Présa sur l'environnement. Donc là, c'était vraiment des interviews donc sur mais voilà, enfin des personnes assez variées, mais vraiment sur les questions écologiques très très inspirants et qui font bien avancer la réflexion. Qu'on a bien aimé aussi, c'est la série documentaire sur France Culture. Donc à chaque fois, c'est 4 épisodes sur un sujet, une thématique. Passionnant, notamment, on a beaucoup aimé celle sur l'agnotologie, c'est la science de l'ignorance. Voilà, enfin, il y en a plein qui sont vraiment, vraiment. Bah, ça fait déjà pas mal. Après, il y en a d'autres hein, sur les couilles sur la table, la poudre pour les questions égalité femmes-hommes, sur les questions d'environnement. Ça peut être bah, le magazine de l'environnement de France Culture aussi qui est pas mal. On a aussi beaucoup aimé les pieds sur terre de France Culture. C'est des documentaires à chaque fois sans commentaires, dans un style un peu différent. Il y a Transfert aussi qui est vraiment super sur des expériences de vie, mais toujours un peu original, un peu des histoires qui arrivent qu'aux autres, mais dans lesquelles on se retrouve toujours un petit peu.
1: Bien, ça nous fait toute une liste de podcasts et d'univers du coup à explorer. Merci beaucoup. On peut retrouver aussi, si on veut relire en différé vos aventures, vous avez créé un site hyper top et très bien fourni qui s'appelle tantdemonde.fr. Vous pourrez trouver plein d'articles de tout genre, très inspirants liés au voyage, à la découverte, et aussi des choses très pratiques si ça vous intéresse de voyager à vélo, de savoir quoi prendre avec vous ou comment vous organiser. Je trouve qu'il y avait un super équilibre dans votre blog, donc tantdemonde.fr.
0: Et c'est Tandemonde, Tandemonde. Voilà, un petit jeu de mots entre tandem et monde, tant de monde.
1: Le nom vous est venu facilement?
0: C'est Claude, il est toujours très bon au jeu de mots. Et si vous avez envie de vous lancer à vélo, vraiment, mais le voyage à vélo, faut se dire que c'est pas sportif. Hein. Moi, j'étais absolument pas sportive. Non, mais je le dis, parce que c'est quelque chose qu'on a souvent. Pareil, en termes de matériel, on se dit c'est de l'investissement, c'est compliqué. Nous, il y a plusieurs personnes qui sont venues nous rejoindre juste avec un sac à dos. Et on mettait le sac à dos avec des tendeurs sur le porte-bagages ou on leur a fait des sacoches. Juste, on prend un gros jerrycan un bidon en plastique, on coupe le haut pour pouvoir l'ouvrir et on l'accroche avec du fil de fer sur le porte-bagages. Et ça suffit. Donc voilà, si vous voulez, vous avez envie de tester, ne vous limitez pas à l'aspect c'est compliqué, c'est difficile et ça nécessite de l'investissement. C'est possible de se lancer facilement.
1: Trop bien, bah, du coup ça donne envie d'enfourcher son vélo et de parcourir la France ou plus pour voyager aussi autrement. Merci beaucoup Stéphanie pour ce temps, c'était très chouette et puis à bientôt.

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1: Au fond de la cour du Stief à Strasbourg, derrière une porte sécurisée et une lourde grille, se cachent les fonds anciens de la médiathèque protestante. Créée par Gaspard Hédion au XVIe siècle, d'abord pour permettre aux étudiants modestes d'accéder à des ouvrages scientifiques, la bibliothèque protestante a beaucoup déménagé au cours des siècles. De Saint-Guillaume au Temple Neuf, duquel elle a déménagé 20 ans avant le grand incendie de 1870, pour finalement s'installer définitivement quai Saint-Thomas au sein des locaux du Shift. Un fonds ancien d'incunables, c'est livres imprimés par convention avant 1500, de manuscrits ou d'autres pièces comme des cartes ou des partitions de musique, ce fonds tire sa richesse de l'originalité des pièces présentes dans cette bibliothèque, puisqu'elles sont souvent rares, d'autant plus qu'elles ont échappé au grand incendie de 1870. Patricia Renard-Régier, la directrice de la médiathèque, nous en dit un peu plus sur les différents livres qu'on peut trouver dans ce fonds ancien.
2: On n'est pas dans une bibliothèque de château ou de monastère prestigieux, puisque on voit que les couvertures, ce sont des couvertures en peau de bête, en peau de mouton ou en peau de porc ou en parchemin qui sont très solides. Ce sont des livres qui ont été faits pour être ouverts et travaillés, quoi. Donc ce sont surtout des livres de théologie, puisque c'était une bibliothèque pour les théologiens. Aujourd'hui, c'est une bibliothèque pour les chercheurs. C'est sûr que ces livres-là ne sortent qu'exceptionnellement de la salle. Ils sortent pour deux raisons. C'est quand une autre bibliothèque ou un musée nous demande pour des prêts, ou alors quand un chercheur veut un manuscrit ou un livre spécial, c'est notre bibliothécaire qui vient le chercher et on le descend en salle de travail et de lecture, et puis il vient consulter, il a le droit de regarder, mais il ne peut pas le ramener chez lui, évidemment, ce sont des ouvrages qui sont trop importants.
1: Un fonds riche en ouvrages, puisque c'est plus de 60 000 livres divers et variés qui composent ce fonds, issu d'ailleurs de legs prestigieux de Sturm, des époux de Sel ou encore de Peter. Des livres précieux et fragiles qui nécessitent une attention particulière pour leur conservation. C'est ce que nous explique Patricia Renard-Héger.
2: Alors ça, c'est toujours très compliqué, hein. Il faudrait normalement la même température et la même hygrométrie, donc le même taux d'humidité dans l'air, pour qu'il y ait le moins de variabilité possible. Donc on a un système de surveillance par Wi-Fi qui fait un relevé des températures et de l'hygrométrie tous les jours et qui s'est surveillé comme ça. On a eu à une époque une climatisation qui régulait, ils sont en train de revenir à un autre système, donc c'est surveillé, mais on n'est pas à l'abri de champignons ou de problèmes de poussière. Il faut faire attention, il faut les manipuler régulièrement pour voir s'il n'y a pas de soucis.
1: Une autre façon de conserver les livres est de les numériser, mais attention, pas n'importe comment, il faut qu'il y ait un réel intérêt à la numérisation, c'est ce que nous explique Patricia Renard-Héger.
2: Qu'on va numériser des choses qui ne sont pas numérisées ailleurs, qui sont on appelle ça des unicom, des livres qui sont rares, que personne d'autre n'a, ou qui ont des annotations ou des particularités chez nous. L'idée, c'est déjà de faire un état des lieux de tout ce que nous avons et de rétro-convertir le catalogue. Mais tout numériser, ça n'aurait aucun intérêt et ça coûterait beaucoup trop cher.
1: Même si la numérisation totale n'est pas pour maintenant, il est tout de même possible de visiter ce prestigieux fonds ancien de la médiathèque protestante lors des journées du patrimoine ou encore lors de visites organisées sur rendez-vous. Une façon pour la médiathèque de rendre accessible ce patrimoine, comme nous l'explique Patricia Renard-Héger.
2: Ce fonds ancien, donc, il est accessible aux chercheurs et pour le grand public, on peut le visiter sur rendez-vous. Alors, les visites sont gratuites pendant les journées du patrimoine. Après, un groupe peut se constituer, nous téléphoner et prendre rendez-vous. Là, ça coûte 50 euros, qu'on soit 5 ou qu'on soit 15. Ça dure à peu près une heure et on raconte l'histoire de la bibliothèque, on montre un certain nombre d'ouvrages. C'est vrai qu'en général, quand on rentre dans cette salle, on a l'impression d'être dans la bibliothèque d'Harry Potter, quoi. C'est un peu magique, c'est un très beau lieu. Et puis, ouvrir des livres qui ont des siècles d'existence, qui sont dans le papier encore tellement beau, les reliures sont tellement belles, c'est vrai que c'est un peu magique.
1: La médiathèque protestante abrite donc un fonds ancien exceptionnel que vous pouvez venir visiter sur rendez-vous à la médiathèque quai Saint-Thomas.
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0: Bonjour à tous, Patrick Bruel présenté à des juges à Nanterre en vue de sa mise en examen. Le parquet a requis l'ouverture d'une information judiciaire pour des faits présumés de viol, de tentative de viol, d'agression sexuelle et d'harcèlement sexuel. 9 affaires sont concernées, il pourrait aussi être placé en détention provisoire, demande formulée par le procureur. 3% des écoliers, 4% des collégiens et 2% des lycéens se disent victimes de harcèlement à l'école d'après une nouvelle étude de l'Éducation nationale. Une enquête menée sur des élèves du CE2 à la terminale Virginie Quénon.
1: Oui, cette année, pour la première fois, les élèves pouvaient répondre au questionnaire de manière non anonyme et volontairement donner leur identité. Un changement qui pourrait expliquer la légère baisse des chiffres observés par rapport aux précédentes enquêtes. L'étude montre aussi que les garçons sont autant concernés que les filles. Au lycée, les élèves en CAP apparaissent particulièrement exposés. La part d'élèves concernés en deuxième année et en troisième année de CAP est jusqu'à 8 fois plus élevée que celle des autres lycéens. Le ministère souligne également que de nombreux jeunes se trouvent dans des situations intermédiaires de mal-être ou de dégradation de la vie scolaire sans être considérés officiellement comme des victimes de harcèlement.
0: Merci Virginie. Si vous êtes victime de harcèlement ou témoin d'une situation, un seul numéro, c'est le 3018. Un risque de feu élevé dans le sud de la France. 4 départements sont en vigilance orange. Le Var, les Bouches-du-Rhône, l'Hérault et l'Aude. Le risque est jugé à élevé. Plusieurs autres départements de l'axe méditerranéen, des Pyrénées-Orientales aux Alpes-Maritimes sont placés en vigilance jaune par Météo France. Les phénomènes climatiques extrêmes, justement, deviennent la norme. C'est l'alerte lancée ce matin par l'observatoire Copernicus. Le mois de mai 2026 a été le deuxième plus chaud jamais enregistré dans le monde, juste derrière celui de 2024. La France a connu des records de chaleur précoce, tout comme le Royaume-Uni, l'Irlande ou encore le Portugal. Le phénomène El Niño pourrait encore accentuer les épisodes de sécheresse et les plus extrêmes dans les prochains mois. Le cessez-le-feu reste très fragile entre les États-Unis et l'Iran. Washington annonce des frappes contre des cibles iraniennes après la destruction d'un hélicoptère américain près du détroit d'Ormuz. Téhéran, de son côté, affirme avoir riposté avec des drones contre une base américaine à Bahreïn. Et puis, c'est l'heure du grand départ pour les Bleus. L'équipe de France s'envole pour Boston. Aujourd'hui, ce sera leur camp de base pour la Coupe du Monde. Une Coupe du Monde qui démarre demain avec Mexique, Afrique du Sud comme match d'ouverture. Les Bleus, eux, disputeront leur premier match mardi prochain face au Sénégal. Bonne journée à tous.
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2: Avec Sarah Lunyanga-Konki, chargée de communication parrainage au CEL, le mot imposé est aujourd'hui larmes.
3: Il y a beaucoup de larmes qui ont coulé, pour ma part. Parfois pour des événements qui étaient dramatiques. Les larmes, elles ont été un moyen pour moi de me libérer et de ne pas garder la douleur qui était en moi. Les larmes aussi, il y a eu des larmes de joie, des larmes de reconnaissance, des larmes de célébration en se disant « Ah, punaise, merci Seigneur, ça fait du bien de pleurer », mais genre de joie en se disant « Il y a quelque chose de grand qui est arrivé, il y a quelque chose de beau qui est à célébrer ». Pour moi, les larmes, ce n'est pas des choses qu'on doit bloquer. Il y a des moments quand ça doit sortir, il faut que ça sorte. C'est libérateur et en même temps, ça permet aussi par exemple à d'autres personnes et à nous-mêmes aussi de savoir que voilà, on a un cœur. Faut pas hésiter à pleurer si on doit pleurer. Bon, parfois j'essaie de me retenir devant les gens, mais si je dois pleurer, il y a des moments, voilà, ça part.
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0: Bonjour à tous, Patrick Bruel présenté à des juges à Nanterre en vue de sa mise en examen. Le parquet a requis l'ouverture d'une information judiciaire pour des faits présumés de viol, de tentative de viol, d'agression sexuelle et d'harcèlement sexuel. 9 affaires sont concernées, il pourrait aussi être placé en détention provisoire, demande formulée par le procureur. 3% des écoliers, 4% des collégiens et 2% des lycéens se disent victimes de harcèlement à l'école d'après une nouvelle étude de l'Éducation nationale. Une enquête menée sur des élèves du CE2 à la terminale Virginie Quénon.
1: Oui, cette année, pour la première fois, les élèves pouvaient répondre au questionnaire de manière non anonyme et volontairement donner leur identité. Un changement qui pourrait expliquer la légère baisse des chiffres observés par rapport aux précédentes enquêtes. L'étude montre aussi que les garçons sont autant concernés que les filles. Au lycée, les élèves en CAP apparaissent particulièrement exposés. La part d'élèves concernés en deuxième année et en troisième année de CAP est jusqu'à 8 fois plus élevée que celle des autres lycéens. Le ministère souligne également que de nombreux jeunes se trouvent dans des situations intermédiaires de mal-être ou de dégradation de la vie scolaire sans être considérés officiellement comme des victimes de harcèlement.
0: Merci Virginie. Si vous êtes victime de harcèlement ou témoin d'une situation, un seul numéro, c'est le 3018. Un risque de feu élevé dans le sud de la France. 4 départements sont en vigilance orange. Le Var, les Bouches-du-Rhône, l'Hérault et l'Aude. Le risque est jugé élevé. Plusieurs autres départements de l'axe méditerranéen des Pyrénées-Orientales aux Alpes-Maritimes sont placés en vigilance jaune par Météo France. Les phénomènes climatiques extrêmes justement deviennent la norme. C'est l'alerte lancée ce matin par l'observatoire Copernicus. Le mois de mai 2026 a été le deuxième plus chaud jamais enregistré dans le monde, juste derrière celui de 2024. La France a connu des records de chaleur précoce, tout comme le Royaume-Uni, l'Irlande ou encore le Portugal. Le phénomène El Niño pourrait encore accentuer les épisodes de sécheresse et les plus extrêmes dans les prochains mois. Le cessez-le-feu reste très fragile entre les États-Unis et l'Iran. Washington annonce des frappes contre des cibles iraniennes après la destruction d'un hélicoptère américain près du détroit d'Ormuz. Téhéran, de son côté, affirme avoir riposté avec des drones contre une base américaine à Bahreïn. Et puis, c'est l'heure du grand départ pour les Bleus. L'équipe de France s'envole pour Boston. Aujourd'hui, ce sera leur camp de base pour la Coupe du Monde. Une Coupe du Monde qui démarre demain avec Mexique, Afrique du Sud comme match d'ouverture. Les Bleus, eux, disputeront leur premier match mardi prochain face au Sénégal. Bonne journée à tous.
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1: Avec Sarah Lunyanga-Konki, chargée de communication parrainage au CEL, le mot imposé est aujourd'hui larmes.
2: Il y a beaucoup de larmes qui ont coulé, pour ma part. Parfois pour des événements qui étaient dramatiques. Les larmes, elles ont été un moyen pour moi de me libérer et de ne pas garder la douleur qui était en moi. Les larmes aussi, il y a eu des larmes de joie, des larmes de reconnaissance, des larmes de célébration en se disant « Ah, punaise, merci Seigneur, ça fait du bien de pleurer », mais genre de joie en se disant « Il y a quelque chose de grand qui est arrivé, il y a quelque chose de beau qui est à célébrer ». Pour moi, les larmes, ce n'est pas des choses qu'on doit bloquer. Il y a des moments quand ça doit sortir, il faut que ça sorte. C'est libérateur et en même temps, ça permet aussi par exemple à d'autres personnes et à nous-mêmes aussi de savoir que voilà, on a un cœur. Faut pas hésiter à pleurer si on doit pleurer. Bon, parfois j'essaie de me retenir devant les gens, mais si je dois pleurer, il y a des moments, voilà, ça part.
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3: Daily Binary, c'est aussi une occasion de se questionner sur l'origine de termes que l'on emploie au quotidien sans même savoir l'origine de ces derniers. Tenez par exemple, est-ce que vous savez l'origine du mot Wi-Fi ? Vous savez ce terme que vous employez probablement pour parler de votre connexion Internet.
2: Et c'est effectivement de connexion Internet qu'il s'agit ici. Enfin, du moins si l'on ne souhaite pas rentrer dans des subtilités informatiques qui nous perdront plus qu'autre chose. Mais c'est aussi une contraction somme toute assez originale, composée du mot « wireless » et « fidelity ».« Wireless fidelity », que l'on pourrait traduire par « fidélité sans fil ». Oui, ça ne veut absolument rien dire.
3: Pour cause, il s'agirait de toute évidence simplement d'un jeu de mots avec le terme « HiFi » pour « High Fidelity » ou encore « Haute Fidélité », un terme apparu dans les années 30 et qui permettait alors, outre de désigner vos enceintes HiFi, d'indiquer que le matériel alors utilisé était de qualité supérieure aux équipements habituels. Oui, c'est aussi simple que ça.
2: Autre fait intéressant, et qui a peut-être occupé quelques-unes de vos discussions, est-ce que l'on dit le Wi-Fi ou la Wi-Fi ?
3: Vous serez alors peut-être heureux d'apprendre que l'usage commun étant masculin rejoint la décision qu'ont pu prendre conjointement les dictionnaires Robert et Larousse, il y a de cela déjà 20 ans. Le Wi-Fi désignant un réseau sans fil, étant un terme masculin, et oui, bah ouais, là aussi, c'est aussi simple que ça.
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0: Bonjour à tous. À la une de l'actualité, revers pour Gérald Darmanin à l'Assemblée nationale. Son projet de loi sur la justice criminelle a été rejeté en commission des lois ce matin par 18 voix contre 16. La gauche a voté contre, le Rassemblement national s'est abstenu. Le texte prévoit notamment un mécanisme de plaidé coupable. Il sera examiné dans l'hémicycle à la fin du mois dans sa version adoptée par le Sénat. Patrick Bruel, présenté à des juges à Nanterre en vue de sa mise en examen, le parquet a requis l'ouverture d'une information judiciaire pour des faits présumés de viol, de tentative de viol, d'agression sexuelle et d'harcèlement sexuel. 9 affaires sont concernées. Il pourrait aussi être placé en détention provisoire, demande formulée par le procureur. Une journée perturbée sur les rails, une grève est lancée par 4 syndicats à la SNCF. En moyenne, un TGV sur 3 est annulé et un intercité sur 2 est supprimé. Le trafic régional est lui aussi fortement perturbé en Île-de-France et sur de nombreuses lignes TER. Les syndicats réclament de meilleures conditions de travail et une hausse des salaires. Dans l'actualité également, des cours d'intelligence artificielle enseignés dans les universités ou dans les écoles supérieures, pourquoi pas d'après le ministère. Il s'est dit favorable à la mise en place de modules obligatoires autour de l'IA dans toutes les filières universitaires et technologiques, Virginie Quiénon.
1: Oui, l'idée c'est de permettre à chaque étudiant de comprendre les usages, les atouts mais aussi les limites de ces outils qui transforment déjà de nombreux secteurs professionnels. Le ministre de l'enseignement supérieur estime que ces questions doivent concerner tous les cursus, aussi bien les étudiants en philosophie que ceux en formation technique ou industrielle. Les jeunes doivent être préparés aux bouleversements que ces nouvelles technologies vont provoquer dans le monde du travail. Le ministère assure que ces chartes de bonnes pratiques sont actuellement en cours de finalisation avec les établissements. Une manière d'encadrer l'utilisation de l'IA dans les études, alors que certains enseignants s'inquiètent de son impact sur les méthodes de travail ou la triche.
0: Merci Virginie. Et le ministre reconnaît toutefois que les universités gardent une large autonomie dans l'organisation de leur formation. Un risque de feu élevé dans le sud de la France. 4 départements sont en vigilance orange, le Var, les Bouches-du-Rhône, l'Hérault et l'Aude. Le risque est jugé élevé. Plusieurs autres départements de l'axe méditerranéen, des Pyrénées-Orientales aux Alpes-Maritimes, sont placés en vigilance jaune par Météo France. Et en football, les clubs de Ligue 1 et de Ligue 2 vont être fixés. Le calendrier pour la saison prochaine sera dévoilé cet après-midi à partir de 15h. Belle journée à tous.

0: 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Une petite pensée sur la bêtise d'une écolière pendant la guerre.
1: Je peux pas dire que j'étais malheureuse, parce que mes parents se débrouillaient toujours pour avoir quelque chose. Comme ma mère a travaillé quand même aussi, j'étais pas malheureuse. Alors à l'école allemande, là, c'était différent. Je vous assure, j'étais pas une des plus tranquilles. J'ai même failli partir à Schirmeck parce que j'avais fait une bêtise. La salle de gymnastique a été refaite à la chaux. Et moi, comme gamine, j'ai écrit avec mon doigt dans la chaux « Vive la France, merde la Prusse ». Personne ne voulait dire que c'était moi. Alors toute la classe était consignée, alors j'ai quand même dit que c'était moi pour ne pas que les autres en souffrent. Et j'étais rue Baldungrin à la Gestapo. Et là, j'ai eu la fessée. Heureusement qu'il y avait un monsieur qui travaillait dans le temps avec mon père, qui nous connaissait. Et lui, il a fait le nécessaire qu'on ne me transporte pas à Schirmeck. Alors j'étais ici, mais tous les jours, j'étais obligée de signer un papier. Et j'étais plus à l'école. J'étais obligée de faire des tranchées avec des militaires et puis d'autres femmes, quoi.
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0: Bonjour à tous, à la une de l'actualité, une journée de galère aujourd'hui sur les rails avec une grève unitaire à la SNCF. Les quatre syndicats de l'entreprise appellent à la mobilisation pour dénoncer les restructurations liées à l'ouverture à la concurrence et réclamer de meilleures conditions de travail et de salaire. Environ un TGV sur trois supprimé et un intercité sur deux sont annulés aujourd'hui. L'ostéopathe jugé à Strasbourg pour viol et agression sexuelle sur 29 patientes sera fixé sur son sort aujourd'hui. Les faits commis entre 2018 et 2021 dans son cabinet ont été jugés par la cour criminelle du Bas-Rhin après 8 jours de procès. Le parquet avait requis 20 ans de prison. La cour de cassation se penche aujourd'hui sur l'affaire Naël. Les juges doivent décider si le policier impliqué sera jugé pour meurtre ou pour violence ayant entraîné la mort sans intention de la donner. Une requalification déjà décidée par la cour d'appel de Versailles. Leur décision est très attendue par les parties civiles comme par la défense. Un risque de feu élevé dans le sud de la France. 4 départements sont en vigilance orange. Le Var, les Bouches-du-Rhône, l'Hérault et l'Aude. Le risque est jugé élevé. Plusieurs autres départements de l'axe méditerranéen, des Pyrénées-Orientales aux Alpes-Maritimes, sont placés en vigilance jaune par Météo France. Quatre grands industriels français, dont Airbus, Safran et Tereos, s'allient pour développer un carburant d'aviation durable à base de résidus agricoles. L'objectif est de réduire la dépendance au pétrole et de décarboner le transport aérien en transformant des matières comme la betterave ou le blé en biocarburant. Le projet baptisé Rebound prévoit notamment la reconstruction d'une usine à Dunkerque capable de produire massivement ce carburant. Les tensions montent d'un cran au Moyen-Orient après des frappes iraniennes visant plusieurs bases américaines dans le Golfe. Téhéran dit avoir réagi à des bombardements américains menés la veille près du détroit d'Hormuz. Des missiles et drones auraient notamment visé des sites en Jordanie, au Bahreïn et au Koweït, certains ayant été interceptés. On termine par un mot sport avec du football, les clubs de Ligue 1 et de Ligue 2 qui vont bientôt être fixés. Le calendrier pour la saison prochaine sera dévoilé cet après-midi à partir de 15h. La première journée en Ligue 1 est prévue le week-end du 22 août et puis la Ligue 2, ça commencera 2 semaines plus tôt. Et ensuite, l'heure du grand départ pour les Bleus, l'équipe de France s'envole pour Boston aujourd'hui. Ça sera leur camp de base pour la Coupe du Monde. Une Coupe du Monde qui démarre dès demain avec comme match d'ouverture le Mexique contre l'Afrique du Sud. Les Bleus, eux, devront patienter un peu. Leur premier match, ça sera mardi prochain face au Sénégal. Voilà pour l'actualité. Bon après-midi à tous.
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2: L'assistanat n'est jamais la solution pour aider les pauvres.
1: Bonjour Nicolas.
3: Bonjour Gladys.
1: Le terme d'assistanat, c'est ce dont on va parler aujourd'hui, est parfois utilisé lorsque l'on parle de lutte contre la pauvreté. Mais qu'est-ce que l'on désigne exactement par ce terme assistanat ?
3: Le terme d'assistanat désigne une situation où une personne est trop assistée, trop aidée et pas assez active. L'expression est forte et elle a une connotation péjorative lorsque l'on parle de lutte contre la pauvreté. En effet, si elle est utilisée, c'est avant tout pour critiquer les actions de solidarité qui peuvent être menées et pour souligner le fait qu'elles seraient en quelque sorte contre-productives. Finalement, ce ne serait pas rendre service à la personne que d'en faire un assisté.
1: Mais quelle différence fait-on entre l'assistanat et l'aide au développement ?
3: Les associations humanitaires ont pu s'entendre dire parfois qu'elles faisaient plus de mal que de bien en faisant de leurs bénéficiaires des assistés. Le principe de l'aide au développement essaye justement de prendre le contre-pied de ce type de critique. On est alors dans une logique où l'on ne fait pas à la place des gens, mais bien avec eux. Les bénéficiaires sont alors acteurs de leur propre développement. Dans le cadre de la solidarité internationale, les associations qui travaillent dans le développement n'auront alors bien souvent pas d'expatriés, mais travailleront plutôt avec du personnel local. On cherche à rendre les personnes en difficulté autonomes et le moins dépendantes de notre aide.
1: Et alors comment cela est-il rendu possible ?
3: En théorie, le discours est beau et l'effort plutôt louable. En pratique, il est sûr que c'est plus difficile à mettre en place. Avant tout, il est peut-être indispensable de commencer par changer le regard que l'on porte sur les personnes qui sont en situation de pauvreté. Pensons-nous qu'elles ne pourront jamais s'en sortir, par exemple ? Décidons-nous à leur place constamment de quoi elles ont besoin ? Ensuite, il est important d'encourager la responsabilisation des personnes qui sont aidées. Elles ont du potentiel, il faut construire les projets avec elles. Leur imposer nos solutions toutes faites n'aurait pas de sens.
1: Mais alors, est-ce qu'il faut en conclure que l'assistanat est forcément mauvais ?
3: À la vue de ce qui vient d'être exposé, l'assistanat, ou son pendant moins connoté l'assistance, semblerait plutôt à proscrire. Pour autant, il faut quand même reconnaître que dans certaines situations, on ne peut pas vraiment y couper et s'interdire. Tout comportement de ce type n'aurait alors pas de sens. Dans le cas de catastrophes humanitaires, par exemple, comme des tremblements de terre, des tsunamis ou des guerres, on est bien obligé de faire de l'assistance. Il faut distribuer gratuitement de la nourriture, proposer des logements, envoyer parfois du personnel sur place. L'aide est urgente et le besoin pressant.
1: L'aide au développement n'exclut donc pas l'assistance.
3: Oui, c'est bien ça. Il faut plutôt voir les deux comme étant complémentaires et répondant à des situations différentes. S'il faut se méfier de l'assistance et veiller à ce que cette pratique ne s'inscrive pas trop dans la durée, il faut néanmoins reconnaître qu'elle est incontournable dans certains cas. Cela étant, rien n'empêche non plus, par exemple, de travailler avec du personnel local, même dans des situations d'urgence.
1: Alors on voit que l'assistanat n'est pas une solution à long terme, mais dans des situations d'urgence, c'est parfois la seule réponse efficace et en tout cas qui vient en complément des autres formes d'aide. 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
1: Livraison de bébés à dos de cigogne. En Alsace, une cigogne volant ou s'installant au-dessus d'une maison est annonciatrice d'une future naissance. Selon la légende, pour avoir un bébé, les futures mamans alsaciennes mettent quelques morceaux de sucre sur le rebord de la fenêtre pour attirer la cigogne. Toujours selon la légende, c'est dans le lac souterrain en dessous de la cathédrale de Strasbourg que naissent les bébés de toute la région, dont les âmes, tombées du ciel avec la pluie, se sont transformées en nouveau-nés. Les soirs de grand silence, on peut entendre le bruit des rames d'une barque à fond plat, sans passeur, qui passe sous le lac pour recueillir les bébés. C'est ainsi qu'après avoir récupéré l'enfant, la cigogne survole l'Alsace afin de le livrer à la maman qui a passé commande.
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0: Bonjour à tous, à la une de l'actualité, une journée de galère aujourd'hui sur les rails avec une grève unitaire à la SNCF. Les quatre syndicats de l'entreprise appellent à la mobilisation pour dénoncer les restructurations liées à l'ouverture à la concurrence et réclamer de meilleures conditions de travail et de salaire. Environ un TGV sur trois supprimés et un intercité sur deux sont annulés aujourd'hui. L'ostéopathe jugé à Strasbourg pour viol et agression sexuelle sur 29 patientes sera fixé sur son sort aujourd'hui. Les faits commis entre 2018 et 2021 dans son cabinet ont été jugés par la cour criminelle du Bas-Rhin après 8 jours de procès. Le parquet avait requis 20 ans de prison. La cour de cassation se penche aujourd'hui sur l'affaire Naël. Les juges doivent décider si le policier impliqué sera jugé pour meurtre ou pour violence ayant entraîné la mort sans intention de la donner. Une requalification déjà décidée par la cour d'appel de Versailles. Leur décision est très attendue par les parties civiles comme par la défense. Un risque de feu élevé dans le sud de la France. 4 départements sont en vigilance orange. Le Var, les Bouches-du-Rhône, l'Hérault et l'Aude. Le risque est jugé élevé. Plusieurs autres départements de l'axe méditerranéen, des Pyrénées-Orientales aux Alpes-Maritimes, sont placés en vigilance jaune par Météo France. Quatre grands industriels français, dont Airbus, Safran et Tereos, s'allient pour développer un carburant d'aviation durable à base de résidus agricoles. L'objectif est de réduire la dépendance au pétrole et de décarboner le transport aérien en transformant des matières comme la betterave ou le blé en biocarburant. Le projet baptisé Rebound prévoit notamment la reconstruction d'une usine à Dunkerque capable de produire massivement ce carburant. Les tensions montent d'un cran au Moyen-Orient après des frappes iraniennes visant plusieurs bases américaines dans le Golfe. Téhéran dit avoir réagi à des bombardements américains menés la veille près du détroit d'Hormuz. Des missiles et drones auraient notamment visé des sites en Jordanie, au Bahreïn et au Koweït, certains ayant été interceptés. On termine par un mot sport avec du football, les clubs de Ligue 1 et de Ligue 2 qui vont bientôt être fixés. Le calendrier pour la saison prochaine sera dévoilé cet après-midi à partir de 15h. La première journée en Ligue 1 est prévue le week-end du 22 août et puis la Ligue 2, ça commencera 2 semaines plus tôt. Et ensuite, l'heure du grand départ pour les Bleus, l'équipe de France s'envole pour Boston aujourd'hui. Ça sera leur camp de base pour la Coupe du Monde. Une Coupe du Monde qui démarre dès demain avec comme match d'ouverture le Mexique contre l'Afrique du Sud. Les Bleus, eux, devront patienter un peu. Leur premier match, ça sera mardi prochain face au Sénégal. Voilà pour l'actualité. Bon après-midi à tous.
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1: Avec Ritz Randriam Ampandri, coach sportif chez Work Inside Out, le mot imposé est aujourd'hui motivation.
2: Alors la motivation, c'est ce qui va faire qu'on va se lever le matin, on va aller partir à la salle de sport, on va aller partir, à l'école. La motivation, c'est le terme qui va nous permettre d'avoir le boost dans notre choix de vie. Il y a aussi le parallèle avec la rigueur. Moi, souvent, en fait, comme je suis coach sportif, j'ai des personnes qui sont motivées au début. Finalement, leur motivation, elle n'est pas assez grande. Le pourquoi de cette motivation, il n'est pas assez grand. Pour moi, la motivation, elle peut avoir des hauts, elle peut avoir des bas. Pour pouvoir être motivé, il faut que les choses nous plaisent. Quoi de cette motivation, il n'est pas assez grand. Pour moi, la motivation, elle peut avoir des hauts, elle peut avoir des bas. Pour pouvoir être motivé, il faut que les choses nous plaisent et il faut

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2: Aujourd'hui, dans ma chanson coup de cœur, on discute rock. On va écouter une très célèbre chanson du groupe Rolling Stones, sortie en 1966, c'est Paint It Black, avec ou sans virgule, c'est le débat, mais nous on préfère sans quand même. C'est une chanson qui a un fond très triste, puisqu'elle raconte l'histoire d'un homme qui voudrait peindre en noir tout ce qu'il voit parce qu'il est dépressif. Et il voit tout en noir, justement.

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1: Bonjour à tous, à la une de l'actualité, une journée de galère aujourd'hui sur les rails avec une grève unitaire à la SNCF. Les quatre syndicats de l'entreprise appellent à la mobilisation pour dénoncer les restructurations liées à l'ouverture à la concurrence et réclamer de meilleures conditions de travail et de salaire. Environ un TGV sur trois supprimé et un intercité sur deux sont annulés aujourd'hui. L'ostéopathe jugé à Strasbourg pour viol et agression sexuelle sur 29 patientes sera fixé sur son sort aujourd'hui. Les faits commis entre 2018 et 2021 dans son cabinet ont été jugés par la cour criminelle du Bas-Rhin après 8 jours de procès. Le parquet avait requis 20 ans de prison. La cour de cassation se penche aujourd'hui sur l'affaire Naël. Les juges doivent décider si le policier impliqué sera jugé pour meurtre ou pour violence ayant entraîné la mort sans intention de la donner. Une requalification déjà décidée par la cour d'appel de Versailles. Leur décision est très attendue par les parties civiles comme par la défense. Un risque de feu élevé dans le sud de la France. 4 départements sont en vigilance orange. Le Var, les Bouches-du-Rhône, l'Hérault et l'Aude. Le risque est jugé élevé. Plusieurs autres départements de l'axe méditerranéen, des Pyrénées-Orientales aux Alpes-Maritimes, sont placés en vigilance jaune par Météo France. Quatre grands industriels français, dont Airbus, Safran et Tereos, s'allient pour développer un carburant d'aviation durable à base de résidus agricoles. L'objectif est de réduire la dépendance au pétrole et de décarboner le transport aérien en transformant des matières comme la betterave ou le blé en biocarburant. Le projet baptisé Rebound prévoit notamment la reconstruction d'une usine à Dunkerque capable de produire massivement ce carburant. Les tensions montent d'un cran au Moyen-Orient après des frappes iraniennes visant plusieurs bases américaines dans le Golfe. Téhéran dit avoir réagi à des bombardements américains menés la veille près du détroit d'Ormuz. Des missiles et drones auraient notamment visé des sites en Jordanie, au Bahreïn et au Koweït, certains ayant été interceptés. On termine par un mot sport avec du football, les clubs de Ligue 1 et de Ligue 2 qui vont bientôt être fixés. Le calendrier pour la saison prochaine sera dévoilé cet après-midi à partir de 15h. La première journée en Ligue 1 est prévue le week-end du 22 août et puis la Ligue 2, ça commencera 2 semaines plus tôt. Et ensuite, l'heure du grand départ pour les Bleus, l'équipe de France s'envole pour Boston aujourd'hui. Ça sera leur camp de base pour la Coupe du Monde. Une Coupe du Monde qui démarre dès demain avec comme match d'ouverture le Mexique contre l'Afrique du Sud. Les Bleus, eux, devront patienter un peu. Leur premier match, ça sera mardi prochain face au Sénégal. Voilà pour l'actualité. Bon après-midi à tous.

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1: 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Une petite pensée sur le gardien de prison.
2: J'étais dans le bâtiment et quand le patron a su que je partais, il a embauché ma femme comme secrétaire. Je suis parti quand même. Quand j'ai passé le concours pour rentrer pour être gardien de prison, donc vous passez un examen et ensuite vous partez à l'école. Et à l'école, je suis parti à l'école à Fleury-Mérogis à Paris, là où j'ai connu, où j'ai vu la guillotine. C'est impressionnant, ça fait peur. Mais il ne s'en servait plus puisque Mitterrand avait supprimé la peine de mort, donc elle était là au garage. Donc je suis retourné à l'école et j'ai terminé 28e sur 82. Et ceux qui avaient des bonnes notes, d'office, on allait dans la région où on habitait. Alors comme je suis vosgien, ils m'ont mis une des plus proches prisons, c'était ici, quoi, à Paris-Pinal. Mais bon, ils m'ont nommé ici et puis voilà. Donc je suis venu habiter à Strasbourg. Et je suis resté à Strasbourg. L'année où on est arrivé à Strasbourg avec mes 5 enfants, ils ont tous redoublé à l'école.
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0: Bonjour à tous, à la une de l'actualité, une journée de galère aujourd'hui sur les rails avec une grève unitaire à la SNCF. Les quatre syndicats de l'entreprise appellent à la mobilisation pour dénoncer les restructurations liées à l'ouverture à la concurrence et réclamer de meilleures conditions de travail et de salaire. Environ un TGV sur trois supprimé et un intercité sur deux sont annulés aujourd'hui. L'ostéopathe jugé à Strasbourg pour viol et agression sexuelle sur 29 patientes sera fixé sur son sort aujourd'hui. Les faits commis entre 2018 et 2021 dans son cabinet ont été jugés par la cour criminelle du Bas-Rhin après 8 jours de procès. Le parquet avait requis 20 ans de prison. La cour de cassation se penche aujourd'hui sur l'affaire Naël. Les juges doivent décider si le policier impliqué sera jugé pour meurtre ou pour violence ayant entraîné la mort sans intention de la donner. Une requalification déjà décidée par la cour d'appel de Versailles. Leur décision est très attendue par les parties civiles comme par la défense. Un risque de feu élevé dans le sud de la France. 4 départements sont en vigilance orange. Le Var, les Bouches du Rhône, l'Hérault et l'Aude. Le risque est jugé élevé. Plusieurs autres départements de l'axe méditerranéen, des Pyrénées-Orientales aux Alpes-Maritimes, sont placés en vigilance jaune par Météo France. Quatre grands industriels français, dont Airbus, Safran et Tereos, s'allient pour développer un carburant d'aviation durable à base de résidus agricoles. L'objectif est de réduire la dépendance au pétrole et de décarboner le transport aérien en transformant des matières comme la betterave ou le blé en biocarburant. Le projet baptisé Rebound prévoit notamment la reconstruction d'une usine à Dunkerque capable de produire massivement ce carburant. Les tensions montent d'un cran au Moyen-Orient après des frappes iraniennes visant plusieurs bases américaines dans le Golfe. Téhéran dit avoir réagi à des bombardements américains menés la veille près du détroit d'Ormuz. Des missiles et drones auraient notamment visé des sites en Jordanie, au Bahreïn et au Kuwait, certains ayant été interceptés. On termine par un mot sport avec du football, les clubs de Ligue 1 et de Ligue 2 qui vont bientôt être fixés. Le calendrier pour la saison prochaine sera dévoilé cet après-midi à partir de 15h. La première journée en Ligue 1 est prévue le week-end du 22 août et puis la Ligue 2 ça commencera deux semaines plus tôt. Et ensuite, l'heure du grand départ pour les Bleus, l'équipe de France s'envole pour Boston aujourd'hui. Ça sera leur camp de base pour la Coupe du Monde. Une Coupe du Monde qui démarre dès demain avec comme match d'ouverture, le Mexique contre l'Afrique du Sud. Les Bleus, eux, devront patienter un peu. Leur premier match, ça sera mardi prochain face au Sénégal. Voilà pour l'actualité. Bon après-midi à tous.
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3: Avec Pascal Yao, pasteur de l'église évangélique des Chinois à Paris, le mot imposé est aujourd'hui nourriture.
4: Nourriture. Je crois que la nourriture, c'est quelque chose qui est vital, qui est nécessaire. Ce qui est matériel, c'est pour notre besoin physique. Mais ce qui est spirituel, pour notre âme, doit encore plus être utile. C'est utile sur le plan terrestre, c'est l'utilité, la nourriture spirituelle pour l'éternité. Voilà à quoi je pense.
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0: 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Une petite pensée sur Bonjour papa.
1: Je ne peux pas dire que je me rappelle de la guerre. Je suis né en 39. Et mes parents, mon père et ma mère, habitaient Paris. Nous étions 6 enfants et nous avons dû partir de Paris. Les Allemands nous ont chassés. Ils ont dit, les Alsaciens, vous retournez dans votre pays. Donc, c'était l'Alsace. Et moi, j'étais dans le ventre de ma mère. Hein. Moi, j'étais bien au chaud. Moi, j'attendais. Hein. On a dû s'arrêter à Haguenau. Il y avait les trains pour les réfugiés, tout ça. Et bien sûr, qui c'est qui tape pas à la porte et qui veut voir ce qui se passe dehors? C'est moi. Et je suis venu au monde à Haguenau. Et quand ma mère est arrivée avec moi dans les bras, avec, bien sûr, alors mon père lui fait comme ça, « Mais c'est qui ce bout de chou-là ? Mais eh oh, mais chrétien, mais c'est ta fille ! Mais c'est la petite Monica !»
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1: Bonjour à tous, à la une de l'actualité. Rebondissement dans l'affaire Liana. Le père de Jérôme Barella, le tueur présumé de la fillette, avait été visé par une plainte pour viol et agression sexuelle sur mineur en 2013, avant d'obtenir un non-lieu en 2021. Cette révélation intervient alors que les critiques se multiplient sur les défaillances de la justice et des enquêteurs. Des rapports d'inspection sont attendus le 19 juin. Le frère de Jérôme Barella est lui aussi mis en cause pour viol sur mineur et violence sur son ex-femme. Le projet de loi de Gérald Darmanin sur la justice criminelle est rejeté en commission à l'Assemblée. Le texte prévoit notamment une forme de plaidé coupable pour certains crimes reconnus, avec une peine réduite d'un tiers et une audience plus courte. Le projet sera quand même débattu fin juin dans l'hémicycle, mais dans sa version adoptée par le Sénat. Fibre Excellence, qui possède les deux dernières usines de pâte à papier en France, est menacée de liquidation. Le groupe emploie 670 salariés à Saint-Gaudens et Tarascon. Les régions Occitanie et PACA appellent Sébastien Lecornu à intervenir avant une audience décisive le 17 juin. L'entreprise produit les trois quarts de la pâte à papier consommée en France. Un automobiliste de 34 ans a été interpellé à Nice après un très grand excès de vitesse sur la promenade des Anglais. Il a été contrôlé dans la nuit de lundi à mardi à 136 km/h sur une portion limitée à 50. L'homme a été placé en garde à vue pour excès de vitesse et mise en danger. Sa voiture a été saisie. C'est le mois de juin et c'est souvent synonyme pour les parents d'activités intenses pour les enfants. Entre les kermesses, les anniversaires et les cadeaux pour les maîtresses, tout s'enchaîne. Certains arrivent à tout caser dans l'agenda et pour d'autres, c'est plus compliqué.
2: La fin d'année, elle est à 2000. Tout s'enchaîne. Les kermesses, les spectacles de chorale, la danse. En tout cas, moi, je ne gère pas du tout.
3: Avec les anniversaires et financièrement, bon, évidemment, bien s'organiser.
4: Tout au long de l'année, hein, pas que la fin de l'année. Ouais, une organisation assez millimétrée, militaire, on va dire. Il faut vraiment prévoir à l'avance les plannings.
5: Moi, j'aime parce que j'aime quand il y a des activités pour mes enfants. Comme ça, il y a quelque chose de faire, en fait. Donc, pour moi, c'est parfait.
1: Propos recueillis par Myline Desbacs. Le dernier jour d'école, c'est dans moins d'un mois, le 3 juillet. Courage à tous. Enfin, les Bleus sont arrivés à Boston pour le Mondial 2026. Les intendants, les kinés, les cuisiniers préparent depuis plusieurs jours l'accueil de l'équipe de France aux États-Unis. 2 tonnes de matériel ont été livrées sur place, dont 78 maillots par match. Le premier match des Bleus, ce sera face au Sénégal le 16 juin à New York. Voilà pour l'actualité. Bon après-midi à tous.

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commençait à affronter ses premiers gros problèmes financiers. La faute notamment à la sortie de tout un ensemble de jeux qui étaient certes globalement encensés par la critique, mais qui peinaient à effectuer une percée décisive. Le moral chez Square était donc au plus bas, plus spécifiquement chez l'un de ses membres clés, en la personne du game designer Hironobu Sakaguchi. Ce dernier, en plus de devoir affronter les désillusions commerciales chez Square, avait toujours eu l'envie de réaliser un jeu de rôle, son jeu de rôle. Une proposition jusqu'alors systématiquement refusée par Square, par crainte d'un énième échec. Mais la sortie et surtout le succès d'un certain Dragon Warrior, plus connu chez nous sous le nom de Dragon Quest, a complètement changé la donne. Sorti en 1986 au Japon sur Famicom, Dragon Quest était pour l'époque la première véritable tentative de réalisation d'un RPG sur console de salon. RPG pour role-playing game, jeu de rôle. Une tentative qui, il faut le dire, avait initialement peiné à susciter une forte adhésion de la part des joueurs. Mais au courant de l'année suivante, le jeu a fini par s'écouler à plus d'1 500 000 exemplaires. Cela poussa Square à revoir sa copie et à céder face à un Sakaguchi qui était certes satisfait de pouvoir enfin réaliser son propre RPG, mais surtout bien décidé à quitter l'industrie du jeu vidéo si sa création ne rencontrait pas un véritable succès. Au niveau des sources d'inspiration, il y avait bien évidemment l'intemporel Donjons et Dragons, le jeu de rôle papier étant à la base de n'importe quel RPG et d'un nombre incalculable de jeux vidéo. Une inspiration plus occidentale, mais qui avait considérablement rythmé l'enfance de Sakaguchi. L'implémentation des faiblesses, un zombie va être sensible au feu, ou à l'inverse, les monstres faits de feu seront sensibles à la glace, est par exemple directement tirée de Donjons et Dragons. Il est aussi possible de citer le système de job. Comprendre par là qu'au début du jeu, il est laissé la possibilité aux joueurs d'assigner un job pour travail à chacun des 4 guerriers de la lumière contrôlable, et ce parmi 6 jobs, respectivement le guerrier, le voleur, le moine et le mage noir, blanc et rouge. Une fonctionnalité intéressante qui reprenait encore la liberté d'approche proposée par les Donjons et Dragons, mais qui surtout détonnait avec Dragon Quest ou d'autres jeux à l'approche plus classique qui contraignaient le joueur à incarner un personnage prédéfini. Concernant la musique du jeu, c'est un certain Nobuo Uematsu qui est aux manettes, un compositeur qui était bien connu de Sakaguchi puisqu'ils avaient déjà travaillé ensemble par le passé sur de nombreuses productions chez Square. Mais c'est vraiment la contribution de Uematsu pour Final Fantasy qui le fit considérablement gagner en popularité et reconnaissance jusqu'à devenir le compositeur phare de la licence et par extension l'un des plus grands compositeurs de jeux vidéo à ce jour.

Concernant le nom du jeu, beaucoup de théories se sont affrontées. La plus célèbre mettant en avant les difficultés financières de Square pour l'époque, avec leur envie de réaliser un dernier grand succès commercial qui les sauverait de la faillite. Ou encore l'envie pour Sakaguchi de faire une dernière tentative de création qui, si elle échouait, le pousserait à quitter l'industrie du jeu vidéo. Toutefois, l'idée d'appeler leur jeu Final Fantasy, pour la dernière fantasy en français, semblerait être plus d'ordre pragmatique. En effet, Sakaguchi avait prévu depuis le début que son jeu pourrait se prononcer FF ou FUFU en japonais. C'est pour cela que le nom initial se devait d'être Fighting Fantasy, un nom qui fut modifié car ce dernier était déjà pris. Ainsi, selon les mots de Sakaguchi, je cite, « Même s'il s'agissait effectivement d'une situation où j'étais dos au mur, n'importe quel mot commençant par F aurait été bon. » Une jolie théorie donc, mais qui semble en partie erronée. À sa sortie, Final Fantasy a été un très grand succès sur le territoire japonais, aussi bien au niveau des critiques que au niveau des ventes, écoulant plus de 500 000 copies et générant plusieurs dizaines de millions de dollars de bénéfices. Un succès qui a très rapidement franchi les frontières nippones, puisque 700 000 copies se sont vendues sur le sol américain. Une consécration pour Square et Sakaguchi, et surtout l'introduction de ce qui est de très loin avec Dragon Quest, l'une des séries de RPG les plus connues au monde, avec plus d'une quinzaine de jeux sortis à ce jour.

0: Bonjour à tous, à la une de l'actualité, rebondissement dans l'affaire Liana. Le père de Jérôme Barella, le tueur présumé de la fillette, avait été visé par une plainte pour viol et agression sexuelle sur mineur en 2013, avant d'obtenir un non-lieu en 2021. Cette révélation intervient alors que les critiques se multiplient sur les défaillances de la justice et des enquêteurs. Des rapports d'inspection sont attendus le 19 juin. Le frère de Jérôme Barella est lui aussi mis en cause pour viol sur mineur et violence sur son ex-femme. Le projet de loi de Gérald Darmanin sur la justice criminelle est rejeté en commission à l'Assemblée. Le texte prévoit notamment une forme de plaidé coupable pour certains crimes reconnus, avec une peine réduite d'un tiers et une audience plus courte. Le projet sera quand même débattu fin juin dans l'hémicycle, mais dans sa version adoptée par le Sénat. Fibre Excellence, qui possède les deux dernières usines de pâte à papier en France, est menacée de liquidation. Le groupe emploie 670 salariés à Saint-Gaudens et Tarascon. Les régions Occitanie et PACA appellent Sébastien Lecornu à intervenir avant une audience décisive le 17 juin. L'entreprise produit les trois quarts de la pâte à papier consommée en France. Un automobiliste de 34 ans a été interpellé à Nice après un très grand excès de vitesse sur la promenade des Anglais. Il a été contrôlé dans la nuit de lundi à mardi à 136 km/h sur une portion limitée à 50. L'homme a été placé en garde à vue pour excès de vitesse et mise en danger. Sa voiture a été saisie. C'est le mois de juin et c'est souvent synonyme pour les parents d'activités intenses pour les enfants. Entre les kermesses, les anniversaires et les cadeaux pour les maîtresses, tout s'enchaîne. Certains arrivent à tout caser dans l'agenda et pour d'autres, c'est plus compliqué.
1: La fin d'année, elle est à 2000. Tout s'enchaîne. Les kermesses, les spectacles de chorale, la danse. En tout cas, moi, je ne gère pas du tout.
2: Avec les anniversaires et financièrement, bon, évidemment, bien s'organiser.
3: Tout au long de l'année, hein, pas que la fin de l'année. Ouais. Une organisation assez millimétrée, militaire, on va dire. Il faut vraiment prévoir à l'avance les plannings.
4: Moi, j'aime parce que j'aime quand il y a des activités pour mes enfants. Comme ça, ils sont, il y a quelque chose de faire, en fait. Donc, pour moi, c'est parfait.
0: Propos recueillis par Mylène Desbac. Le dernier jour d'école, c'est dans moins d'un mois, le 3 juillet. Courage à tous. Enfin, les Bleus sont arrivés à Boston pour le Mondial 2026. Les intendants, les kinés, les cuisiniers préparent depuis plusieurs jours l'accueil de l'équipe de France aux États-Unis. 2 tonnes de matériel ont été livrées sur place, dont 78 maillots par match. Le premier match des Bleus, ce sera face au Sénégal le 16 juin à New York. Voilà pour l'actualité. Bon après-midi à tous.
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7: Pour beaucoup de nos contemporains, féminisme et christianisme sont loin d'aller de pair. Si pour partie cela dépend du sens dont on charge ces deux mots, il est une figure qui d'une certaine façon réussit le tour de force de les réconcilier dans son parcours. En effet, de par son combat pour les prostituées, Josephine Butler est tout à la fois un modèle pour les féministes et pour les chrétiens. Descendante de réfugiés huguenots de par sa mère, Joséphine Elisabeth est née en 1828 et a grandi dans la campagne proche de la frontière écossaise. Elle est alors le 7e enfant de la famille et elle reçoit une éducation à domicile avant de fréquenter pendant 2 ans une école de Newcastle. Son contexte familial favorise son inclination pour les questions sociales et politiques. En effet, John Gray, son père, est agronome mais il est aussi engagé publiquement sur des sujets comme l'abolition de l'esclavage. Le terrain est ainsi préparé pour celle qui deviendra une grande réformatrice sociale. En 1852, Joséphine épouse le révérend George Butler, avec qui elle aura 4 enfants. Ayant en commun leur foi évangélique et un même désir de réformer la société, il sera pour elle un profond encouragement tout au long de son ministère. Le couple s'installe d'abord à Oxford, où George est enseignant, puis déménage ensuite à Cheltenham, où il devient vice-principal du collège. L'intérêt de Joséphine Butler pour la condition féminine est ancien, mais il va prendre une toute autre tournure après qu'un terrible événement ait bouleversé sa vie. En 1864, leur fille unique et plus jeune enfant, Eva, tombe accidentellement dans les escaliers et décède sur le coup. C'est un choc pour tout le monde, mais tout particulièrement pour Joséphine, qui connaît une profonde dépression. Au début de l'année 1866, toute la famille déménage à Liverpool, où George est nommé principal du collège. Joséphine est seule une bonne partie de ses journées et elle a du mal à reprendre goût à la vie. Pour essayer de remonter la pente, elle décide de se consacrer à ceux qui ont une plus grande peine qu'elle et envers qui elle peut faire preuve de compassion. Les malheureux ne manquent pas dans la ville du nord de l'Angleterre et cet engagement social va lui permettre de panser son cœur. Initialement, les actions qu'elle mène sont multiples et à destination d'un public varié. Elle commence par héberger des femmes, souvent des prostituées atteintes de maladies vénériennes, d'abord chez elle, puis ensuite dans un foyer qu'elle loue. Elle effectue aussi des visites à des prisonnières, recueille des marins malades ou des mères abandonnées par leur mari. Les besoins sont nombreux et le dévouement de Joséphine Butler est total. En 1869, elle effectue un voyage sur le continent au cours duquel elle se rend compte des nombreux problèmes que cause le système de la prostitution réglementée. À son retour, des médecins l'alarment de ce qu'un tel régime est progressivement en train d'être mis sur pied en Angleterre et ils l'enjoignent de prendre la tête d'une mobilisation sur le sujet. Partageant son fardeau avec son mari, celui-ci l'encourage dans son combat par cette réponse « Allez, et que Dieu soit avec vous ». Joséphine Butler parcourt l'Angleterre pour convaincre les foules et des pétitions sont envoyées au Parlement. À partir de 1874, la cause abolitionniste se développe. Joséphine se rend également sur le continent pour porter le combat et une fédération internationale est fondée en 1875. Globalement, la militante est bien accueillie, mais cela n'empêche pas qu'elle ait été l'objet de violences à plusieurs reprises. La lutte était dure, mais elle n'était pas vaine. En 1886, la campagne s'achève avec succès. 20 ans plus tard, en 1906, Joséphine Butler décède, laissant derrière elle une trace importante et de nombreux écrits. Comme de nombreuses personnalités chrétiennes qui ont défendu leurs convictions dans la société, Joséphine Butler a connu de l'opposition. À plusieurs reprises, sa vie a été menacée par des foules excitées par les tenanciers de bordel. Pourtant, l'attitude qu'elle a pu adopter en son temps est un modèle encore pour nous aujourd'hui dans la façon dont nous pouvons appréhender les relations humaines. Elle dira « N'oublions pas que Dieu peut changer les cœurs et tout en serrant nos rangs, que la charité envers nos ennemis soit notre règle, même envers ceux dont la haine est la plus amère. »
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1: Alors la jeunesse d'aujourd'hui, c'est pas du tout notre jeunesse. Je trouve même qu'elle fait peur. On n'avait rien avant, mais on était bien en tant que jeune. On faisait avec peu de choses. Et moi, j'ai eu la chance de faire un peu de sport, du basket. Et ça rend. Vous savez, ça vous sert quand même beaucoup pour le sens de la vie que vous avez après. Ils font des études beaucoup plus poussées que nous, parce que nous, on s'est arrêté au certificat d'études, forcément. On ne pouvait pas aller plus loin, puisqu'on a été pris par les Allemands et après libérés. Non, mais c'est vrai. Le certificat d'études, pour nous, c'est le seul diplôme qu'on a reçu. Mais ça ne veut rien dire. Parce que je vais vous dire une chose, on sait mieux écrire le français encore maintenant, les jeunes d'aujourd'hui.
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0: Bonjour à tous, à la une de l'actualité, rebondissement dans l'affaire Liana. Le père de Jérôme Barella, le tueur présumé de la fillette, avait été visé par une plainte pour viol et agression sexuelle sur mineur en 2013, avant d'obtenir un non-lieu en 2021. Cette révélation intervient alors que les critiques se multiplient sur les défaillances de la justice et des enquêteurs. Des rapports d'inspection sont attendus le 19 juin. Le frère de Jérôme Barella est lui aussi mis en cause pour viol sur mineur et violence sur son ex-femme. Le projet de loi de Gérald Darmanin sur la justice criminelle est rejeté en commission à l'Assemblée. Le texte prévoit notamment une forme de plaidé coupable pour certains crimes reconnus, avec une peine réduite d'un tiers et une audience plus courte. Le projet sera quand même débattu fin juin dans l'hémicycle, mais dans sa version adoptée par le Sénat. Fibre Excellence, qui possède les deux dernières usines de pâte à papier en France, est menacée de liquidation. Le groupe emploie 670 salariés à Saint-Gaudens et Tarascon. Les régions Occitanie et PACA appellent Sébastien Lecornu à intervenir avant une audience décisive le 17 juin. L'entreprise produit les trois quarts de la pâte à papier consommée en France. Un automobiliste de 34 ans a été interpellé à Nice après un très grand excès de vitesse sur la promenade des Anglais. Il a été contrôlé dans la nuit de lundi à mardi à 136 km/h sur une portion limitée à 50. L'homme a été placé en garde à vue pour excès de vitesse et mise en danger. Sa voiture a été saisie. C'est le mois de juin et c'est souvent synonyme pour les parents d'activités intenses pour les enfants. Entre les kermesses, les anniversaires et les cadeaux pour les maîtresses, tout s'enchaîne. Certains arrivent à tout caser dans l'agenda et pour d'autres, c'est plus compliqué.
1: La fin d'année, elle est à 2000. Tout s'enchaîne. Les kermesses, les spectacles de chorale, la danse. En tout cas, moi, je ne gère pas du tout.
2: Avec les anniversaires et financièrement, bon, évidemment, bien s'organiser.
3: Tout au long de l'année, hein, pas que la fin de l'année. Ouais. Une organisation assez millimétrée, militaire, on va dire. Il faut vraiment prévoir à l'avance les plannings.
4: Moi, j'aime parce que j'aime quand il y a des activités pour mes enfants. Comme ça, il y a quelque chose de faire, en fait. Donc, pour moi, c'est parfait.
0: Propos recueillis par Mylène Desbac. Le dernier jour d'école, c'est dans moins d'un mois, le 3 juillet. Courage à tous. Enfin, les Bleus sont arrivés à Boston pour le Mondial 2026. Les intendants, les kinés, les cuisiniers préparent depuis plusieurs jours l'accueil de l'équipe de France aux États-Unis. 2 tonnes de matériel ont été livrées sur place, dont 78 maillots par match. Le premier match des Bleus, ce sera face au Sénégal le 16 juin à New York. Voilà pour l'actualité. Bon après-midi à tous.
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1: Avec Isabelle Duval, directrice des projets du développement au CEL, le mot imposé est aujourd'hui « virage ».
2: Eh bien, je dirais que les virages, ça peut faire peur, ça peut sembler négatif, mais on apprend plein de choses avec les virages. Et en fait, ça apprend vraiment à abandonner peut-être quelques attentes qu'on a dans notre vie. Ça apprend à s'adapter, à s'ouvrir à autre chose. Alors parfois, les virages, ils sont voulus. C'est peut-être un peu plus facile, même si je pense que certains virages voulus, ils ne sont pas toujours faciles. Et parfois, ils ne sont pas voulus initialement, mais je crois qu'il faut saisir les opportunités qui se présentent, l'opportunité de changement.
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0: Bonjour à tous, à la une de l'actualité, rebondissement dans l'affaire Liana. Le père de Jérôme Barella, le tueur présumé de la fillette, avait été visé par une plainte pour viol et agression sexuelle sur mineur en 2013, avant d'obtenir un non-lieu en 2021. Cette révélation intervient alors que les critiques se multiplient sur les défaillances de la justice et des enquêteurs. Des rapports d'inspection sont attendus le 19 juin. Le frère de Jérôme Barella est lui aussi mis en cause pour viol sur mineur et violence sur son ex-femme. Le projet de loi de Gérald Darmanin sur la justice criminelle est rejeté en commission à l'Assemblée. Le texte prévoit notamment une forme de plaidé coupable pour certains crimes reconnus, avec une peine réduite d'un tiers et une audience plus courte. Le projet sera quand même débattu fin juin dans l'hémicycle, mais dans sa version adoptée par le Sénat. Fibre Excellence, qui possède les deux dernières usines de pâte à papier en France, est menacée de liquidation. Le groupe emploie 670 salariés à Saint-Gaudens et Tarascon. Les régions Occitanie et PACA appellent Sébastien Lecornu à intervenir avant une audience décisive le 17 juin. L'entreprise produit les trois quarts de la pâte à papier consommée en France. Un automobiliste de 34 ans a été interpellé à Nice après un très grand excès de vitesse sur la promenade des Anglais. Il a été contrôlé dans la nuit de lundi à mardi à 136 km/h sur une portion limitée à 50. L'homme a été placé en garde à vue pour excès de vitesse et mise en danger. Sa voiture a été saisie. C'est le mois de juin et c'est souvent synonyme pour les parents d'activités intenses pour les enfants. Entre les kermesses, les anniversaires et les cadeaux pour les maîtresses, tout s'enchaîne. Certains arrivent à tout caser dans l'agenda et pour d'autres, c'est plus compliqué.
1: La fin d'année, elle est à 2000. Tout s'enchaîne. Les kermesses, les spectacles de chorale, la danse. En tout cas, moi, je ne gère pas du tout.
2: Avec les anniversaires et financièrement, bon, évidemment, bien s'organiser.
3: Tout au long de l'année, hein, pas que la fin de l'année. Ouais, une organisation assez millimétrée, militaire, on va dire. Il faut vraiment prévoir à l'avance les plannings.
4: Moi, j'aime parce que j'aime quand il y a des activités pour mes enfants. Comme ça, il y a quelque chose de faire, en fait. Donc, pour moi, c'est parfait.
0: Propos recueillis par Myline Desbac. Le dernier jour d'école, c'est dans moins d'un mois, le 3 juillet. Courage à tous. Enfin, les Bleus sont arrivés à Boston pour le Mondial 2026. Les intendants, les kinés, les cuisiniers préparent depuis plusieurs jours l'accueil de l'équipe de France aux États-Unis. 2 tonnes de matériel ont été livrées sur place, dont 78 maillots par match. Le premier match des Bleus, ce sera face au Sénégal le 16 juin à New York. Voilà pour l'actualité. Bon après-midi à tous.

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1: Ça, c'était assez pénible, hein, parce qu'on nous interdisait les livres français. On contrôlait si on en avait encore. Et en plus de ça, à l'école, il fallait ramener les livres français. Et ils regardaient si on l'avait fait. Et il fallait chercher les chiffons, il fallait chercher les chaussures, les cuirs. Tout ce qu'on pouvait trouver, il fallait le ramener. C'était pesé, marqué. Et ça, c'était pendant la guerre. Et c'était pas marrant. Parce qu'où vouliez-vous qu'on trouve quelque chose, on n'avait plus rien. On ne pouvait plus rien acheter et on devait ramener du vieux. Alors on mettait le vieux qui était sur le tas de côté, on le ramenait le lendemain, pas être puni. Parce qu'on était marqué si on n'a rien ramené. Et on ne voulait pas avoir d'ennui. On ne peut pas dire que c'était mal fait, mais je pense que les enfants se sont défendus comme ils pouvaient. Et ça, c'était la guerre. Hein.
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2: Aujourd'hui, dans ma chanson coup de cœur, on écoute un monument de la chanson française. J'ai nommé Serge Gainsbourg. J'ai choisi « Je suis venue te dire que je m'en vais » qui est pour moi un des meilleurs titres de l'album « Vue de l'extérieur ». Petite anecdote, les pleurs que l'on entend au milieu de la chanson sont de vraies larmes de Jane Birkin, sa compagne de l'époque. Il explique à un journaliste en parlant de cette chanson que quand tout va mal, il faut chanter le bel amour, mais quand tout va bien, il faut chanter les ruptures et les atrocités.
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0: Bonsoir à tous. À la une de l'actualité, un militaire français de 21 ans est décédé au Liban lors d'un entraînement avec l'armée libanaise. Florian Gillet, du 8e régiment de parachutistes d'infanterie de marine de Castres, a été victime d'un tir accidentel pendant une phase préparatoire. Déployé depuis le 1er juin, il participait à une mission de coopération militaire. Patrick Bruel, présenté à 4 juges d'instruction cet après-midi. Le parquet de Nanterre a requis sa mise en examen et le placement en détention provisoire pour des faits de viol, de tentative de viol, d'agression sexuelle et de harcèlement sexuel. Le chanteur, entendu pendant 48 heures en garde à vue, continue de clamer son innocence. Le prix du gaz va augmenter au 1er juillet. La Commission de régulation de l'énergie annonce une hausse de 7,4% du prix de référence. Concrètement, ça représente environ 2,70 euros de plus sur la facture mensuelle. Cette hausse concerne environ 6 millions de foyers ayant une offre indexée sur ce tarif. La France insoumise veut supprimer les stages obligatoires de seconde et réformer ceux de troisième. Une proposition de loi a déjà été déposée à l'Assemblée après plusieurs accidents mortels de mineurs en entreprise ces derniers mois. Le texte prévoit de remplacer le stage de troisième par une semaine de découverte organisée par les collèges. Les stages resteraient possibles uniquement sur la base du volontariat et en dehors du temps scolaire. Vous pourriez bientôt recevoir un SMS après chaque consultation médicale ou passage en pharmacie partout en France. Le gouvernement travaille sur un nouveau dispositif. Julie Pierret.
1: Oui, l'idée c'est d'informer directement les assurés du coût réel de leurs soins et du montant pris en charge par l'assurance maladie. L'objectif affiché est simple, c'est de sensibiliser les Français au financement du système de santé. Le ministre des Comptes publics estime qu'il faut davantage de transparence sur les dépenses publiques et notamment dans la santé et dans les retraites. Aujourd'hui, les remboursements sont déjà visibles sur le compte Amélie. Un mail est envoyé après certaines consultations, mais le gouvernement veut encore aller plus loin avec un message directement sur le téléphone. Une évolution qui pourrait surprendre car jusqu'ici les SMS évoquant des remboursements de la Sécu étaient souvent associés à des arnaques.
0: Merci Julie. En foot, on connaît le calendrier de la prochaine saison de Ligue 1. Ouverture du championnat le 22 août. Le PSG débutera par la réception de Rennes. L'OM accueillera Strasbourg et Lyon se déplacera à Toulouse. Premier gros choc dès la deuxième journée avec Lille-PSG. Le premier classique entre Marseille et Paris aura lieu au Vélodrome le 20 septembre. Et la saison se terminera le 29 mai 2027. Voilà pour l'actualité. Bonne fin de journée à tous.
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Salut les cocos, bienvenue dans Petit Écran Rococo, la chronique qui revient sur vos séries d'enfance. Produite en 1998 et diffusée pour la première fois en 1999, notre série d'animation s'adresse aux jeunes enfants et les plonge au cœur d'une vie de pirates bien mouvementée.

0: Ce générique vous dit-il quelque chose ? Diffusé tout d'abord sur France 3, puis Gulli, Canal J et France 4, La Famille Pirate est une production franco-canado-allemande qui nous fait découvrir la famille McBernick, des pirates au grand cœur, ainsi que leur mascotte à quatre pattes pas très commune.
1: Dans le générique, on peut découvrir Lucille McBernick, Victor McBernick, qui sont les heureux parents de Scampi et de Bigorno.
2: J'ai juste en fait un paysage.
1: Victor McBernick, qui sont les heureux parents de Scampi et de Bigorno.
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0: plus inventé un stratagème assez bancal pour soutirer de l'argent au le requin, vu que c'est toujours la petite guerre à qui sera le plus vu, le mieux vu sur l'île entre les deux familles. Et dont les femmes se foutent éperdument, évidemment.
1: Créé par le quatuor Stéphane Bernasconi, Béatrice Martouret, Yves Coulon et Fabrice Parme, les personnages du dessin animé sont bien évidemment caractérisés par des personnalités propres. Victor, le père, n'est pas très malin et plutôt capricieux. Lucille, la mère, qui est beaucoup plus réfléchie, tandis que les enfants, eux, eh bien, comment dire ? Ce sont de vrais ados, en fait. Scampi, la jeune fille, qui est à la fois romantique et caractérielle, et son petit frère, Bigorno, dynamique, farceur et intrépide. Mais n'oublions pas leurs animaux de compagnie, Krill, la petite poule, et surtout Sac à main, le crocodile.
2: Au-delà de la dimension humoristique, c'est quand même pas ouf.
0: Je crois pas que Sac à main, le crocodile, ait été appelé comme ça par hasard. Je suis pas fervente défenseuse des droits des animaux, mais là, c'est assez ironique. Surtout quand on voit la longueur de la hanse qu'il a plantée dans le naseau. Et avec la réalité, ce pourquoi on sait que sont utilisés les crocodiles aujourd'hui.
1: Parfois considérés comme de vrais truands sanguinaires, des ennemis communs à tous, comme l'avait dit l'orateur romain Cicéron, les pirates de ce dessin animé sont loin de représenter de telles grosses brutes dangereuses.
0: La famille pirate peut être définie comme une famille tout à fait basique et normale, qui pourrait exister, en tout cas. Parce qu'on retrouve les chaméries entre frères et sœurs.
2: Si je me souviens bien, c'était justement ça qui était utilisé pour être détourné un peu. Ils prenaient les archétypes pirates, genre le daron ultra masculin et tout, mais c'était, il avait quand même des moments de sensibilité exprès, je crois, si je me souviens bien. C'était une représentation sympa, ouais.
0: Les chaméries entre parents même, mais aussi toute une vie de famille et l'amour qui est apporté par les parents à leurs enfants. Et on retrouve des situations... la vie de tous les jours qui sont mis en œuvre dans les différents épisodes.
1: Les caricatures, la famille pirate n'en manque pas. On notera par exemple le cliché de la belle-mère en perpétuel conflit avec Victor McBernick, son gendre, ou encore les problèmes de voisinage. Mais surtout, la série animée s'inspire des institutions juridiques françaises pour créer son propre système de lois et de règles. Droit de succession, droit de propriété, droit maritaux et j'en passe. Dans cette idée, Sac à main trouve un trésor dans l'épisode 33. Selon la loi pirate, les découvertes faites par un animal appartiennent à son propriétaire, ce qui conduit Victor et Bigorno à se disputer pour savoir à qui appartient le crocodile. Ils essaieront chacun leur tour de l'attirer à eux, et finalement, Sac à main jettera son dévolu sur le petit garçon. À lui les richesses, au grand désespoir de son père. Enfin, on ne pouvait terminer ce petit retour dans le passé sans revenir sur les comédiens de doublage des quatre personnages principaux. Laura Préjean, Gwenaël Sommier, Patrick Préjean et Laurence Crouzet ne vous disent peut-être rien, mais ils doublent respectivement la jeune Scampi, Bigorno, Victor et Lucille, la mère de famille. A votre avis, où peut-on retrouver leur voix? On commence avec l'adolescente.
3: Mais non, il est très bien! Ça fait toujours ça de voir en vrai les héros qu'on a tellement idéalisés!
4: C'est génial, ça fait un bail que j'ai pas pris de vacances!
5: Pour prendre des vacances, faut travailler d'abord!
1: Puis le petit frère...
6: J'ai pas le moral, papa. La piraterie, c'est pas pour moi.
7: J'y vais, d'accord. Cette année, j'ai vu ma maman se battre de toutes ses forces. C'était un combat impitoyable contre la plus féroce des créatures. Voilà, à qui le tour?
1: Le père de famille.
8: C'est un bon croco, ça. Et c'est une gentille coucou, ça. À partir d'aujourd'hui, je raye les oiseaux de mon alimentation.
1: Et bien sûr, la mère.
9: Je dis que tu vas conduire Bigorno à l'école.
10: Montrez-moi ce que vous savez faire, monsieur Holmes. Allez-y. Impressionnez-moi.
1: Je parie que vous aviez vu juste. Alors, quelles sont vos suggestions? Merci pour votre présence et votre écoute, et on se retrouve bientôt avec le 22e épisode de Petit Écran Rococo. Quelle sera la prochaine série d'animation? Comptez sur moi pour garder la surprise jusqu'au bout. À plus
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0: Bonsoir à tous. À la une de l'actualité, un militaire français de 21 ans est décédé au Liban lors d'un entraînement avec l'armée libanaise. Florian Gillet, du 8e régiment de parachutistes d'infanterie de marine de Castres, a été victime d'un tir accidentel pendant une phase préparatoire. Déployé depuis le 1er juin, il participait à une mission de coopération militaire. Patrick Bruel, présenté à 4 juges d'instruction cet après-midi. Le parquet de Nanterre a requis sa mise en examen et le placement en détention provisoire pour des faits de viol, de tentative de viol, d'agression sexuelle et de harcèlement sexuel. Le chanteur, entendu pendant 48 heures en garde à vue, continue de clamer son innocence. Le prix du gaz va augmenter au 1er juillet. La Commission de régulation de l'énergie annonce une hausse de 7,4% du prix de référence. Concrètement, ça représente environ 2,70 € de plus sur la facture mensuelle. Cette hausse concerne environ 6 millions de foyers ayant une offre indexée sur ce tarif. La France insoumise veut supprimer les stages obligatoires de seconde et réformer ceux de troisième. Une proposition de loi a déjà été déposée à l'Assemblée après plusieurs accidents mortels de mineurs en entreprise ces derniers mois. Le texte prévoit de remplacer le stage de troisième par une semaine de découverte organisée par les collèges. Les stages resteraient possibles uniquement sur la base du volontariat et en dehors du temps scolaire. Vous pourriez bientôt recevoir un SMS après chaque consultation médicale ou passage en pharmacie partout en France. Le gouvernement travaille sur un nouveau dispositif. Julie Pierret.
1: Oui, l'idée c'est d'informer directement les assurés du coût réel de leurs soins et du montant pris en charge par l'assurance maladie. L'objectif affiché est simple, c'est de sensibiliser les Français au financement du système de santé. Le ministre des Comptes publics estime qu'il faut davantage de transparence sur les dépenses publiques et notamment dans la santé et dans les retraites. Aujourd'hui, les remboursements sont déjà visibles sur le compte Amélie. Un mail est envoyé après certaines consultations. Mais le gouvernement veut encore aller plus loin avec un message directement sur le téléphone. Une évolution qui pourrait surprendre car jusqu'ici, les SMS évoquant des remboursements de la Sécu étaient souvent associés à des arnaques.
0: Merci Julie. En foot, on connaît le calendrier de la prochaine saison de Ligue 1. Ouverture du championnat le 22 août. Le PSG débutera par la réception de Rennes. L'OM accueillera Strasbourg et Lyon se déplacera à Toulouse. Premier gros choc dès la deuxième journée avec Lille-PSG. Le premier classique entre Marseille et Paris aura lieu au Vélodrome le 20 septembre. Et la saison se terminera le 29 mai 2027. Voilà pour l'actualité. Bonne fin de journée à tous.
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4: Enfin, je peux quand même dire, ça s'arrêtait à 20 ans avant que j'aille au front. Alors après, j'ai compris, quand j'ai vu les bombes, la terre sautait haut comme ça devant moi. Alors là, je me dis, c'est fini la jeunesse. Et je me rappelle un Russe avec une Kalachnikov qui me sautait. J'ai eu 3 impacts de balles. Alors il m'a d'abord dévalisé. Après, il m'a emmené à l'arrière. Il y avait une femme qui était officier qui m'a questionné. Alors je lui ai dit que j'étais blessé. Alors elle a dit, vous avez tué combien de Russes? J'ai dit, j'ai pas eu le temps de tirer. Alors j'ai dit, je suis blessé. Elle a demandé où? Je lui ai montré, et elle m'a donné des coups de pied dedans. C'est ça la jeunesse.
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2: Quand j'étais petite, je voulais apprendre à danser le rock. Je trouve que cette danse donne l'illusion de voler et de planer au-dessus du sol et c'est magnifique. Alors, je n'ai jamais appris le rock. En revanche, je chantais et dansais beaucoup sur les chansons rock'n'roll des années 50, comme celle de Billie Eilish and the Comet qui s'appelle Rock Around the Clock. C'est une chanson sortie en 1952 et elle a marqué la naissance de ce mouvement dans la musique internationale.
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0: Bonsoir à tous. À la une de l'actualité, un militaire français de 21 ans est décédé au Liban lors d'un entraînement avec l'armée libanaise. Florian Gillet, du 8e régiment de parachutistes d'infanterie de marine de Castres, a été victime d'un tir accidentel pendant une phase préparatoire. Déployé depuis le 1er juin, il participait à une mission de coopération militaire. Patrick Bruel, présenté à 4 juges d'instruction cet après-midi. Le parquet de Nanterre a requis sa mise en examen et le placement en détention provisoire pour des faits de viol, de tentative de viol, d'agression sexuelle et de harcèlement sexuel. Le chanteur, entendu pendant 48 heures en garde à vue, continue de clamer son innocence. Le prix du gaz va augmenter au 1er juillet. La Commission de régulation de l'énergie annonce une hausse de 7,4% du prix de référence. Concrètement, ça représente environ 2,70 euros de plus sur la facture mensuelle. Cette hausse concerne environ 6 millions de foyers ayant une offre indexée sur ce tarif. La France insoumise veut supprimer les stages obligatoires de seconde et réformer ceux de troisième. Une proposition de loi a déjà été déposée à l'Assemblée après plusieurs accidents mortels de mineurs en entreprise ces derniers mois. Le texte prévoit de remplacer le stage de troisième par une semaine de découverte organisée par les collèges. Les stages resteraient possibles uniquement sur la base du volontariat et en dehors du temps scolaire. Vous pourriez bientôt recevoir un SMS après chaque consultation médicale ou passage en pharmacie partout en France. Le gouvernement travaille sur un nouveau dispositif. Julie Pierret.
1: Oui, l'idée c'est d'informer directement les assurés du coût réel de leurs soins et du montant pris en charge par l'assurance maladie. L'objectif affiché est simple, c'est de sensibiliser les Français au financement du système de santé. Le ministre des Comptes publics estime qu'il faut davantage de transparence sur les dépenses publiques et notamment dans la santé et dans les retraites. Aujourd'hui, les remboursements sont déjà visibles sur le compte Amélie. Un mail est envoyé après certaines consultations, mais le gouvernement veut encore aller plus loin avec un message directement sur le téléphone. Une évolution qui pourrait surprendre car jusqu'ici les SMS évoquant des remboursements de la Sécu étaient souvent associés à des arnaques.
0: Merci Julie. En foot, on connaît le calendrier de la prochaine saison de Ligue 1. Ouverture du championnat le 22 août. Le PSG débutera par la réception de Rennes. L'OM accueillera Strasbourg et Lyon se déplacera à Toulouse. Premier gros choc dès la deuxième journée avec Lille-PSG. Le premier classique entre Marseille et Paris aura lieu au Vélodrome le 20 septembre. Et la saison se terminera le 29 mai 2027. Voilà pour l'actualité. Bonne fin de journée à tous.
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1: Bonjour à tous, c'est Mickaël et pour votre reportage, j'ai décidé d'enfiler ma tenue d'archéologue à la découverte du musée Adolphe Michaelis au Palais Universitaire de Strasbourg. Un musée situé au sous-sol de l'université qui expose des moulages de statuaires de l'Antiquité. Et pour nous en parler plus en détail, j'ai donc interviewé deux étudiants en archéologie antique, Marion Bouteloup et Corentin Voisin. Ils reviennent ensemble sur la création du musée des moulages.
2: Initialement, c'est parti de l'initiative d'un professeur d'archéologie qui était le premier professeur d'archéologie à Strasbourg, qui s'appelait Adolphe Michaelis, c'est lui d'ailleurs qui donne son nom au musée, qui voulait réunir une collection de moulages pour pouvoir faire des cours avec ses étudiants, qui étaient exposés directement donc dans le palais universitaire. Et donc devant ces moulages, les étudiants pouvaient se former à l'archéologie et à l'art grec et romain essentiellement, mais aussi à d'autres périodes, égyptiennes et orientales par exemple.
1: Après ce rappel historique, je me suis demandé quel est l'intérêt d'étudier cet aspect spécifique de l'archéologie, à savoir le moulage antique.
2: Alors aujourd'hui, les moulages, c'est un support avant tout pédagogique, puisqu'il permet aux élèves de se former à la sculpture, à l'art et à l'architecture grecque, par exemple. C'est aussi un moyen de faire un certain nombre d'expérimentations lors de cadres d'exposition, notamment dans le cadre de la polychromie. On a eu par exemple récemment des expositions qui permettaient de repeindre ces différents moulages et de diffuser cette image auprès d'un public toujours plus large. Et enfin, il ne faut pas oublier que les moulages, ce sont aussi des collections universitaires, donc ils sont amenés à être visités par le plus grand. Diffuser cette image auprès d'un public toujours plus large. Et enfin, il ne faut pas oublier que les moulages, ce sont aussi des collections universitaires, donc ils sont amenés à être visités par le plus grand nombre.
1: Dans les recherches archéologiques,

0: les œuvres avec les couleurs.
1: L'étude des moulages permet surtout de déterminer avec précision l'apparence des statues de l'époque. Pour cela, un outil peut s'avérer utile, le mapping vidéo. Corentin nous explique en quelques mots en quoi cela consiste.
2: Avec ces sessions de mapping, tout simplement, on utilise des restitutions en trois dimensions des moulages. Ensuite, il va y avoir un traitement par infographie qui va permettre d'appliquer un certain nombre de couleurs sur les répliques en trois dimensions de ces moulages. Et enfin, par un système de projection avec un vidéoprojecteur, on peut tout simplement redonner l'aspect de la polychromie antique simplement devant le spectateur qui peut venir ainsi les admirer sans avoir à altérer par exemple la surface du moulage.
1: Recréer des répliques de statues antiques exige un travail minutieux et conséquent. Cela passe bien sûr par plusieurs étapes. L'occasion pour Corentin de nous résumer le déroulement.
2: En fait, les moulages, ce sont initialement des copies justement de sculptures antiques. Lorsqu'on les a réalisées au 19e siècle, on ne se posait pas la question de savoir si on allait éventuellement effacer des traces de surface. Donc tout simplement, ce qu'on faisait, c'est qu'on appliquait des moules qui prenaient ensuite la forme des statues et qui ensuite permettaient de donner un moulage tout simplement en coulant par exemple du plâtre dans une espèce de support en latex par exemple. Aujourd'hui, on fait plutôt des répliques à partir de copies, c'est-à-dire qu'on va par exemple avoir quelqu'un, un sculpteur spécialisé qui va copier l'œuvre originale et ensuite on va appliquer les mêmes méthodes de moulage mais sur la copie de cette œuvre.
1: Et si vous êtes passionné par l'archéologie et que vous voulez contempler les statues de vos propres yeux, sachez que vous pouvez visiter le musée gratuitement les lundis, mercredis et vendredis de 14h à 18h. Zoom sur votre région, c'est fini pour aujourd'hui. On se retrouve la semaine prochaine. Ciao tout le monde.
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1: Bonsoir à tous. À la une de l'actualité, un militaire français de 21 ans est décédé au Liban lors d'un entraînement avec l'armée libanaise. Florian Gillet, du 8e régiment de parachutistes d'infanterie de marine de Castres, a été victime d'un tir accidentel pendant une phase préparatoire. Déployé depuis le 1er juin, il participait à une mission de coopération militaire. Patrick Bruel, présenté à 4 juges d'instruction cet après-midi, le parquet de Nanterre a requis sa mise en examen et le placement en détention provisoire pour des faits de viol, de tentative de viol, d'agression sexuelle et de harcèlement sexuel. Le chanteur, entendu pendant 48 heures en garde à vue, continue de clamer son innocence. Le prix du gaz va augmenter au 1er juillet. La Commission de régulation de l'énergie annonce une hausse de 7,4% du prix de référence. Concrètement, ça représente environ 2,70 euros de plus sur la facture mensuelle. Cette hausse concerne environ 6 millions de foyers ayant une offre indexée sur ce tarif. La France insoumise veut supprimer les stages obligatoires de seconde et réformer ceux de troisième. Une proposition de loi a déjà été déposée à l'Assemblée après plusieurs accidents mortels de mineurs en entreprise ces derniers mois. Le texte prévoit de remplacer le stage de troisième par une semaine de découverte organisée par les collèges. Les stages resteraient possibles uniquement sur la base du volontariat et en dehors du temps scolaire. Vous pourriez bientôt recevoir un SMS après chaque consultation médicale ou passage en pharmacie partout en France. Le gouvernement travaille sur un nouveau dispositif. Julie Pierret.
2: Oui, l'idée c'est d'informer directement les assurés du coût réel de leurs soins et du montant pris en charge par l'assurance maladie. L'objectif affiché est simple, c'est de sensibiliser les Français au financement du système de santé. Le ministre des Comptes publics estime qu'il faut davantage de transparence sur les dépenses publiques et notamment dans la santé et dans les retraites. Aujourd'hui, les remboursements sont déjà visibles sur le compte Amélie. Un mail est envoyé après certaines consultations. Mais le gouvernement veut encore aller plus loin avec un message directement sur le téléphone. Une évolution qui pourrait surprendre car jusqu'ici, les SMS évoquant des remboursements de la Sécu étaient souvent associés à des arnaques.
1: Merci Julie. En foot, on connaît le calendrier de la prochaine saison de Ligue 1. Ouverture du championnat le 22 août. Le PSG débutera par la réception de Rennes. L'OM accueillera Strasbourg et Lyon se déplacera à Toulouse. Premier gros choc dès la deuxième journée avec Lille-PSG. Le premier classique entre Marseille et Paris aura lieu au Vélodrome le 20 septembre. Et la saison se terminera le 29 mai 2027. Voilà pour l'actualité. Bonne fin de journée à tous.
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5: Aujourd'hui, dans ma chanson coup de cœur, on discute rock. On va écouter une très célèbre chanson du groupe Rolling Stones sortie en 1966, c'est Paint It Black, avec ou sans virgule, c'est le débat, mais nous on préfère sans quand même. C'est une chanson qui a un fond très triste puisqu'elle raconte l'histoire d'un homme qui voudrait peindre en noir tout ce qu'il voit parce qu'il est dépressif. Et il voit tout en noir, justement.

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1: La semaine dernière, je me suis posé une question qui vous paraîtra peut-être bizarre. Qui suis-je ? Pourquoi donc, me direz-vous ? Eh bien, parce que je désire mieux me connaître et ainsi répondre à l'invitation célèbre de Socrate : connais-toi toi-même.

0: Selon l'écrivain Amin Maalouf, l'identité n'est jamais donnée une fois pour toutes. Elle se construit et se transforme tout au long de l'existence. De fait, se connaître ne serait donc pas un acquis, mais une construction qui s'édifie tout au long de la vie. Deux questions méritent d'être posées. En premier lieu, qu'est-ce que la connaissance de soi ? L'écrivain Henri Troya nous dit que la connaissance de soi va au-delà des éléments d'identification qui figurent sur notre carte d'identité. Ce qui compte, affirme-t-il, c'est ce qui est inscrit non sur les papiers d'identité d'un homme, mais dans son cœur. Par ailleurs, le sociologue Frédéric Lenoir nous informe que se connaître, c'est comprendre son individualité. C'est avoir une conscience de son propre fonctionnement. Cela exige un vrai travail d'intériorité, de prendre le temps d'une autoréflexion et, si nécessaire, d'être accompagné dans un cadre thérapeutique. Plus précisément et toujours selon Frédéric Lenoir, se connaître, c'est appréhender les trois dimensions distinctes mais inséparables de sa personne. La dimension physique, la dimension psychologique et enfin la dimension la plus profonde de notre individualité que l'on qualifie tantôt d'âme, d'esprit ou de raison. Deuxième question qui mérite d'être posée, pourquoi est-ce important de cultiver cette connaissance de soi ? Eh bien, plusieurs motifs peuvent être invoqués. Tout d'abord, la connaissance de soi est le fondement de l'estime de soi, c'est-à-dire de l'opinion de soi-même et de l'appréciation de sa propre valeur. Difficile en effet d'avoir une bonne opinion de soi, de s'apprécier à sa juste valeur si on ne sait pas qui on est. Dans le même ordre d'idées, la connaissance de soi sert de fondement à la confiance en soi, qui peut être définie comme le moteur qui nous pousse à l'action malgré les doutes et les risques. Le philosophe Charles Pépin a affirmé qu'aucune confiance en soi durable n'est possible sans connaissance de soi. Autre motif, la connaissance de soi conditionne l'amour de soi. En effet, difficile, voire impossible de s'aimer si on ne sait pas qui on est. De plus, l'absence d'amour-propre nous empêche d'aimer les autres, car comme l'énonce le proverbe « aime ton prochain comme toi-même », pour pouvoir aimer l'autre, il faut au préalable s'aimer soi-même. Dernier motif, la connaissance de soi nous permet d'avoir un juste positionnement par rapport aux autres. Selon l'écrivain Laurent Gounel, moins on sait qui on est, plus on a envie d'exister. Alors on s'accroche à tout ce qui peut nous valoriser. On tente alors d'exister à travers notre métier, notre apparence physique, nos possessions matérielles, notre intelligence ou encore notre culture. Par conséquent, on se sent amoindri face à une personne plus intelligente, plus cultivée, plus belle ou qui possède plus de biens matériels. En conclusion, il est essentiel de devenir pleinement soi-même pour mener une vie qui a du sens et qui reflète nos envies véritables.
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0: Ils font partie de la sphère publique, vous les connaissez tous, ils et sont acteurs, chanteurs, danseurs et sportifs. Teddy Riner, Mary Pierce, Angelina Jolie, Leonardo DiCaprio, leurs noms sont connus dans le monde entier et leur carrière nous font forcément rêver. Leur vie rime avec démesure, grandeur et décadence. Et pourtant, j'ai décidé de vous faire découvrir un aspect méconnu de leur vie privée et non des moindres, puisqu'il s'agit de leur vie spirituelle. Show business et foi ne vont pas forcément ensemble, et bien je vais justement essayer de déconstruire cette idée reçue. Et c'est parti pour cette première émission d'Une Star Une Foi, et je vais vous parler du cas de Mary Pierce. Et commençons de suite par une petite rétrospective de sa carrière de tennis woman. Mary Pierce naît le 15 janvier 1975 à Montréal, au sein de la province du Québec, au Canada. Bien qu'elle grandisse sur le continent américain, Mary Pierce possède la nationalité française et a porté les couleurs de la France durant toute sa carrière. C'est en Floride, à l'âge de 10 ans, qu'elle découvre le tennis lorsqu'elle accompagne une amie à un entraînement. Et c'est à partir de cet instant que naît sa passion pour le tennis. Et lors d'une interview accordée à KTO, figurez-vous, en 2013, elle raconte que les entraîneurs étaient pour la plupart bluffés par son niveau alors qu'elle n'avait jamais frappé dans une balle. Elle convainc donc son père de l'inscrire à l'académie de Harry Hopman située à Wesley Chapel en Californie. Très rapidement, elle se forge un style basé sur la puissance et en 1987, tout s'accélère pour elle puisqu'elle remporte le championnat des États-Unis. C'est ainsi qu'à l'âge de 14 ans, elle intègre officiellement la compétition officielle faisant d'elle la plus jeune joueuse dans cette catégorie. Elle connaît la consécration en 1994 en remportant son tout premier tournoi du Grand Chelem à l'Open d'Australie. Et il faut attendre l'an 2000 pour qu'elle remporte son deuxième tournoi du Grand Chelem aux prestigieux internationaux de Roland-Garros. Mais c'est à partir de 2006 que sa carrière professionnelle en prend un coup. Et oui, à cause de plusieurs blessures, elle ne participe finalement pas aux Jeux Olympiques de 2008. Et aujourd'hui, comment ça va pour Mary Pierce et qu'en est-il de sa foi dans sa vie ? Mary Pierce vit désormais à l'île Maurice. Elle s'est tournée vers une communauté évangélique où elle peut vivre sa foi. Pourtant, sa conversion s'est produite des années auparavant, peu avant de remporter le tournoi de Roland-Garros. Et c'est à travers une autre joueuse de tennis qu'elle a découvert la foi chrétienne. Dans le magazine Jésus, elle confie que cette rencontre spirituelle l'a complètement bouleversée et chamboulé sa façon de jouer au tennis. Elle explique notamment que depuis qu'elle s'est convertie, elle appréhende différemment les matchs de tennis. Elle a appris à évacuer la pression et joue désormais pour Dieu. Vous dites sûrement quel a été le facteur, l'élément déclencheur de sa conversion. Eh bien, elle évoque ce vide profond, ce quelque chose qui manquait à sa vie, une relation de paix. Elle avoue prier souvent et consacre maintenant sa vie entièrement à Jésus-Christ. Cependant, loin d'elle l'idée d'abandonner le tennis, même si elle ne pratique plus en tant que professionnelle, elle continue de s'engager mais derrière le terrain. En décembre 2016 par exemple, elle a été nommée capitaine adjointe de la Fed Cup aux côtés de Yannick Noah. Et si Mary Pierce entretient une vraie paix intérieure, alors pourquoi pas vous? Et quant à nous, on se retrouve la semaine prochaine pour un prochain numéro d'Une Star Une Foi. En attendant, portez-vous bien, ciao.
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2: Les indicateurs statistiques donnent une bonne image de la pauvreté.
1: Bonjour Nicolas.
3: Bonjour Gladys.
1: Alors aujourd'hui, on va parler des indicateurs statistiques, ceux qui permettent de mesurer la pauvreté. Il en existe de toutes sortes, certains sont connus, d'autres moins. Alors d'abord, à quoi servent-ils ?
3: Les indicateurs statistiques sont essentiels car ils permettent d'avoir un meilleur aperçu du monde qui nous entoure. On comprend assez facilement l'importance de savoir combien de personnes souffrent de la faim, combien d'autres sont atteintes du paludisme ou encore quel est le nombre d'adultes analphabètes dans le monde. Les données qu'apportent les indicateurs statistiques vont principalement jouer à deux niveaux. Le premier, c'est qu'ils vont orienter les actions de lutte contre la pauvreté en dégageant un certain nombre de priorités. Le second, c'est qu'ils vont permettre d'évaluer ces actions en jugeant de la réalisation ou non-réalisation des objectifs fixés.
1: À vous entendre, on comprend mieux l'utilité de ces indicateurs statistiques, et finalement, c'est un bon moyen d'avoir une image fiable de la réalité de la pauvreté.
3: Il faut quand même rester prudent, comme toujours finalement quand on parle de chiffres. Si, comme je le disais, il est effectivement essentiel d'avoir des indicateurs statistiques, cela ne signifie pas pour autant que ce sont des outils parfaits. Ils ont aussi leurs limites. On peut ainsi dire qu'ils donnent une certaine image de la réalité de la pauvreté, mais pas véritablement une image certaine. Il y a là une petite nuance, mais qui fait toute la différence.
1: Alors donnez-nous un exemple.
3: Dans le cadre de sa campagne des objectifs du millénaire pour le développement, les Nations Unies avaient établi un objectif, le numéro 2, qui était d'assurer l'éducation primaire pour tous. Pour mesurer sa réalisation, l'indicateur utilisé consistait à observer la progression des taux de scolarisation. Seulement, s'il est bien évidemment positif que davantage d'enfants soient scolarisés, cela ne signifie pas pour autant que l'on aboutit à une meilleure éducation. L'indicateur est quantitatif, mais pas qualitatif. Or, dans certains pays, l'augmentation des taux de scolarisation a pu se faire malheureusement au détriment de la qualité de l'enseignement, avec des classes surchargées ou encore des professeurs qui n'ont pas eu le temps d'être correctement formés.
1: Alors si certains indicateurs semblent avoir des limites, d'autres par contre semblent, eux, gravés dans le marbre. C'est le cas du PIB, le produit intérieur brut, qui est souvent présenté comme étant un indicateur phare, non ?
3: Alors effectivement, il ne faut pas non plus faire de généralité. Certains indicateurs sont plus pertinents que d'autres, et tout dépend aussi en fait de ce que l'on cherche à mesurer. Au risque de casser un mythe peut-être, il faut savoir que le PIB, le produit intérieur brut, est pertinent pour juger de l'accroissement de la production dans un pays, mais par contre, il est vivement critiqué en tant qu'indicateur visant à juger de l'état de bien-être ou de progrès d'une société. C'est pourquoi le Programme des Nations Unies pour le Développement, le PNUD, a élaboré un indicateur alternatif, l'indicateur de développement humain, IDH, allant au-delà du seul PIB. D'autres encore ont inventé par exemple le BIB, Bonheur Intérieur Brut, par opposition toujours au PIB. Pour autant, aucun indicateur alternatif ne s'est véritablement imposé et il est vrai que le PIB reste encore incontournable aujourd'hui.
1: Alors finalement, quel rôle jouent les indicateurs statistiques dans la lutte contre la pauvreté ?
3: Ils sont plus que jamais incontournables. L'adoption de nouveaux objectifs de développement durable va s'accompagner de la mise en place de nouveaux indicateurs. Comme expliqué précédemment, les outils statistiques restent essentiels, même s'ils peuvent avoir certaines limites. Il faut juste en être conscient et chercher à les améliorer au maximum. Face au manque de données dans certains domaines, l'ONG One pousse ainsi avec d'autres à ce qu'ils appellent une révolution des données.
1: Alors les indicateurs statistiques, en conclusion, on peut dire qu'ils sont à prendre pour ce qu'ils sont, c'est-à-dire des chiffres. Ils ne donnent qu'une image de la réalité sans être cette réalité. Il faut donc toujours chercher à les améliorer et surtout aller plus loin. Et alors, pour aller plus loin, je vous invite à vous rendre sur le blog du CEL qui vous donnera différents liens pour approfondir le sujet. Également, vous pouvez réécouter la chronique sur le www.radioarcenciel.com. À la semaine prochaine. Merci Nicolas. 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
1: Avec Ritz Randriam Ampandri, coach sportif chez Work Inside Out, le mot imposé est aujourd'hui « club ».
2: Alors le mot club, moi j'ai fait 15 ans de tennis, j'ai fait deux clubs durant ces 15 ans et je trouve vraiment qu'un club c'est vraiment une rencontre avec des gens, des personnes de différents milieux sociaux, de belles rencontres, de beaux échanges et finalement en fait plus on reste dans un club, plus on va tisser des liens, ces liens ils vont basculer aussi dans des liens fraternels peut-être. Je suis déjà parti dans un club avec, on appelle ça des tournées, pendant les vacances on va faire des tournois tout simplement ou pendant deux semaines on va affronter d'autres personnes et derrière en fait il y a tout le club qui est là pour nous soutenir, on est là aussi le soir où on partage des moments incroyables. Pour moi, club, c'est vraiment quelque chose qui a trait à la famille. On vit peut-être les mêmes choses au même moment, on va partager des émotions, on va partager des joies, des peines, voilà, des défaites, des victoires. On vit aussi des moments de qualité dans un club.
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2: Chaque jour, un brin de culture générale sur le monde digital. Si je vous dis QWERTY, quelle est la première chose qui vous vienne à l'esprit?
3: Si vous êtes francophone, comme nous, probablement pas grand-chose. Il s'agit pourtant de la disposition des touches de clavier la plus répandue au monde, bien loin devant notre petit AZERTY.
2: Mais en vrai, pourquoi QWERTY est-il devenu à ce point une norme? Est-ce que cette prédominance tient-elle plus du domaine du pratique ou du simple concours de circonstances?
3: Le format QWERTY tire son étrange petit sobriquet des 6 premières touches de la rangée supérieure du clavier. C'est un format qui a vu le jour au début des années 1870 par un certain Christopher Latham Scholes. Il s'agissait à l'époque d'un format conçu pour les machines à écrire, ancêtre de notre clavier d'ordinateur. Il a été par la suite simplement transposé.
2: Plusieurs raisons peuvent expliquer pourquoi ce modèle est devenu une norme. Tout d'abord, dans le courant des années 1890, de nombreuses entreprises de production de machines à écrire ont commencé à fusionner, de sorte à mieux fixer les prix et contrôler les marchés. Il fallait alors un modèle de clavier universel pour standardiser la production. Et c'est QWERTY qui fut choisi. Ce choix fut notamment aidé par Remington, qui était pour l'époque la plus grande entreprise de commercialisation de machines à écrire. Et qui utilisait aussi le format QWERTY. Un alignement des planètes s'est donc progressivement réalisé.
3: Dernière raison pour laquelle ce modèle est resté, les formations pour la dactylographie, étant le fait de saisir un texte sur un clavier. Parce que oui, à l'époque, il y avait des personnes, essentiellement des femmes d'ailleurs, qui étaient littéralement formées pour taper sur un clavier. Et forcément, c'était un peu plus pratique de s'entraîner sur un même format de clavier. Et comme le QWERTY était déjà très en vogue à l'époque, cela a d'autant plus participé à sa popularité.
2: C'était Daily Binary, rendez-vous la semaine prochaine pour une nouvelle dose de culture générale
3: sur le monde digital.
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1: Pour l'épisode d'aujourd'hui, je vous propose de revenir sur la sortie de l'un des titres les plus emblématiques de la NES, The Legend of Zelda.

Nous sommes en 1984, un an avant la sortie de Super Mario Bros. Au Japon, qui n'était alors qu'au stade de développement. En parallèle, Shigeru Miyamoto, l'une des grandes figures de Nintendo mais aussi de l'histoire du jeu vidéo, était en train de poser les bases de ce qui deviendra par la suite le premier The Legend of Zelda. De son côté, Nintendo ne perdait pas son temps. La première extension de la NES, de son petit nom le Famicom Disk System, étant sur le point de voir le jour. Une extension qui permettait, entre autres, de rajouter une mémoire plus que précieuse pour la NES, notamment à travers l'apparition des disquettes. En gros, ce qu'il y a à comprendre, c'est que l'apparition du Famicom Disk System allait être une porte d'entrée vers des jeux plus grands, plus ambitieux. Et ça, Miyamoto et Takashi Tezuka, son bras droit devant l'éternel, comptaient bien s'y atteler.

0: Au départ, le concept de base de The Legend of Zelda devait être de laisser la possibilité à deux joueurs de créer des labyrinthes, puis de les explorer. Sauf que très rapidement, Miyamoto et son équipe se sont aperçus qu'il était bien plus intéressant d'explorer plutôt que de créer les labyrinthes. En complément de cette observation, Miyamoto était très clair sur ses ambitions. The Legend of Zelda se devait d'être à l'opposé total de Super Mario Bros. Leur jeu ne serait pas linéaire, avec une suite de niveaux qui s'enchaînent naturellement. Au contraire, le joueur serait lâché sur une immense zone de jeu, et ce sera à lui de comprendre quoi y faire, où se rendre, et surtout, de choisir l'ordre dans lequel réaliser son aventure. Miyamoto avait en effet pour objectif de transmettre l'expérience qu'il avait pu avoir étant enfant, où il passait ses journées à explorer les campagnes japonaises sans aucune carte pour le guider. Et c'est d'ailleurs pour ça que le jeu n'en propose pas, si ce n'est sous une forme incomplète présente dans le manuel des versions occidentales. Ce sera donc au joueur de dessiner à la main sa propre carte pour se repérer à travers le jeu. Une expérience assez folle, bien que pouvant apparaître comme assez datée et frustrante aujourd'hui. Une grosse avancée pour l'époque, et utilisée au sein du jeu, était la possibilité de sauvegarder sa progression, et même d'avoir différents fichiers de sauvegarde, ce qui permettait à plusieurs personnes de jouer sur la même cartouche. Une option bien pratique, compte tenu de la grandeur du jeu, et des 9 donjons à terminer pour voir le générique défiler. Tout passait par une petite pile présente directement dans la cartouche, un système qui deviendra progressivement une norme dans l'industrie du jeu vidéo. Malgré les quelques doutes de Nintendo lors de la conception du jeu, The Legend of Zelda deviendra rapidement un succès aussi bien commercial que critique. Véritable ambassadeur de la Famicom Disk System, précurseur de la sauvegarde, mais aussi, et de très loin, ce qui était le jeu le plus ambitieux et vaste jamais conçu jusqu'alors. Ce premier Zelda a lancé l'une des séries de jeux vidéo les plus emblématiques et fructifiantes de Nintendo, comptabilisant aujourd'hui une 20aine d'opus. C'était V-Member, l'émission qui se plaît à vous remémorer les moments clés du jeu vidéo. Rendez-vous au prochain épisode pour un nouveau bain de nostalgie teinté de culture vidéoludique.
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1: La situation en Afrique ne permet pas d'être très optimiste.
0: Bonjour Nicolas.
2: Bonjour Gladys.
0: Afrikanistan, c'est le titre d'un ouvrage sorti fin 2015, un titre un peu choc, c'est le moins qu'on puisse dire, pour parler de la situation de l'Afrique.
2: Oui, Afrikanistan est un livre écrit par Serge Mikhaïlov, un ancien directeur de la Banque mondiale et de l'Agence française du développement. S'il a choisi ce titre d'Afrikanistan, c'est un peu par provocation effectivement. C'est une contraction d'Afrique et d'Afghanistan qui a pour objectif de faire le parallèle entre la situation actuelle de l'Afrique subsaharienne, notamment du Sahel, et celle qui a prévalu en Afghanistan. À travers son ouvrage, il cherche alors à défendre l'idée que l'Afrique ne va pas aussi bien qu'on peut le faire croire parfois.
0: Alors ce livre s'inscrit dans la lignée de ce que l'on appelle l'afro-pessimisme. Quel est le discours mis en avant par ce courant ?
2: L'afro-pessimisme est un discours assez ancien sur l'Afrique. Déjà en 1962, René Dumont publiait un ouvrage intitulé « L'Afrique noire est mal partie ». L'idée qui est derrière revient à dire que malgré toutes les aides qui peuvent être apportées aux pays d'Afrique, leur développement n'arrivera pas à décoller. L'image qui est donnée de l'Afrique est celle d'un continent englué dans les guerres, les famines, la pauvreté. De nos jours, les tenants de ce type de discours vont mettre en avant les désastres causés par Ebola, l'impuissance à lutter contre Boko Haram, par exemple.
0: Et pour autant, depuis quelque temps maintenant, on voit aussi émerger un discours plus positif sur l'Afrique.
2: C'est vrai, depuis une dizaine d'années, le regard commence à changer sur l'Afrique. Un discours afro-optimiste a émergé aux côtés de l'afro-pessimisme qui prévalait jusque-là. Ça se retrouve dans les médias pour partie. On peut prendre les unes de The Economist, par exemple. En 2000, la revue titrait en couverture « L'Afrique, le continent sans espoir ». Et en 2013, c'est devenu « Le réveil de l'Afrique, un continent plein d'espoir ».
0: Alors pourquoi ce basculement vers l'optimisme ?
2: Malgré la conjoncture mondiale délicate, la croissance économique reste assez robuste en Afrique. Le continent continue d'attirer de nombreux flux d'investissements de l'étranger. Et puis, il faut reconnaître que l'Afrique a quand même connu un essor considérable en matière d'infrastructures ou encore de développement de nouvelles technologies. Des classes moyennes ont émergé et le niveau de vie s'est globalement amélioré.
0: Alors finalement, quel bilan on peut faire de tout ça ? Qui des afro-optimistes et des afro-pessimistes ont plus raison ?
2: Il y a sûrement un point d'équilibre entre ces deux positions. L'Afrique, c'est vaste, c'est 54 États pour autant de réalités et de contextes différents. On aurait alors tort de voir l'Afrique comme un tout. Et même si on peut chercher à dégager des tendances, le continent n'en est pas moins hétérogène. Il faut reconnaître qu'il y a de nombreux progrès, néanmoins des régions en sont exclues. Il faudrait alors peut-être davantage parler d'afro-réalisme, comme le fait le Soudanais Mo Ibrahim.
0: Voilà, ce dernier point est très important de préciser que l'Afrique, eh bien, ça regroupe des réalités très différentes. Alors il faut être très prudent avec les discours, qu'ils soient optimistes ou pessimistes, qui ont donc tendance à faire des généralités. Mais malgré tout, il y a des signes d'espoir. Vous pouvez retrouver cette chronique sur le www.radioarcenciel.com, également sur le blog du CEL, blog.celfrance.org. 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
1: Bonjour et bienvenue dans Ça vaut le détour. On va parler du film actuellement au cinéma, Les filles du docteur March. C'est une adaptation du célèbre roman, ici réalisé par Greta Gerwig, avec Saoirse Ronan, Emma Watson et Timothée Chalamet.
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1: Les filles du docteur March est une relecture de ce classique de la littérature écrit par Louisa May Alcott en 1868 et qui raconte l'histoire de quatre sœurs pendant la guerre de sécession aux États-Unis. Dans le film, on suit Jo March, celle qui deviendra plus tard écrivaine et qui écrira le roman de leur vie qui sera un véritable succès. Mais avant le succès, c'est à travers beaucoup d'épreuves que ces quatre sœurs passent. Le père étant à la guerre, c'est la mère aidée de leur domestique qui élève les quatre filles au tempérament très différent. Malgré leurs divergences d'opinion et leurs disputes, elles sont très unies et se serrent les coudes tout en cherchant leur voix.
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1: Il existe de très nombreuses adaptations des quatre filles du Dr March, autant au cinéma qu'à la télé, qu'au théâtre et même à l'opéra. Cette nouvelle adaptation des filles du Dr March était un projet depuis de nombreuses années, mais c'est finalement à Greta Gerwig qui est confié le projet, qui est elle-même une fan de l'œuvre originale. Il faut savoir que le livre à l'origine peut être considéré comme une autobiographie romancée. Greta Gerwig l'a revisité à sa manière et devient en ce sens le film le plus autobiographique de la réalisatrice.
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1: Les filles du Dr March revisitent le classique avec un système d'ellipses temporelles qui mettent en parallèle différents événements et qui créent un dialogue entre ces moments qui leur donne un sens nouveau, un nouveau regard. Cette technique peut parfois nous perdre un peu dans la chronologie, mais il y a assez d'indices visuels pour suivre l'histoire. Ce qui rend cette adaptation moderne, c'est que le propos est actuel et qu'il parle d'identité. Le film se concentre sur les femmes artistes, les femmes en général et l'argent. Les filles du Dr March est un film qui vaut le détour.
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1: Plus d'un Français sur trois ne lit jamais. Constat alarmant, pourtant la lecture comporte de nombreux bienfaits que je vous propose de passer en revue pour rehausser votre goût pour les livres.

0: Selon Étienne-François de Vernage, prêtre français du XVIIe siècle, la lecture est à l'esprit ce que les aliments sont au corps. En effet, lire recèle de nombreux trésors. En voici quelques-uns. Lire, c'est s'auto-éduquer. Lire est l'une des méthodes les plus immédiates pour acquérir ou développer des connaissances dans n'importe quel domaine. En lisant, je peux à moindre coût apprendre au contact d'experts. Lire, c'est gagner du temps. Selon le journaliste Pierre Dumayet, lire est le moyen de vivre plusieurs fois. En lisant, j'ai accès en quelques heures à l'expérience, à l'expertise qu'une personne peut avoir mise des années à acquérir. Lire, c'est aller à la rencontre de personnes que je ne pourrais rencontrer autrement. S'il est difficile, voire impossible, d'aller prendre un café avec Descartes ou avec Nelson Mandela, je peux toutefois accéder à leur génie à travers leurs livres. Lire, c'est s'offrir la possibilité de changer, de se développer. Selon l'auteur américain Matthew Kelly, on devient ce qu'on lit. En lisant, je m'expose à des pensées, à des idées, à des cultures nouvelles, ce qui contribue à élargir ma vision. Et enfin, lire présente des bienfaits pour notre corps. Selon une étude réalisée par des chercheurs de l'Université américaine de Yale, les personnes qui lisent plus de 3h30 par semaine, soit plus de 30 minutes par jour, voient leur espérance de vie augmenter de 2 ans en moyenne, car la lecture stimule le cerveau. Selon une autre étude de l'Université britannique de Sussex au Canada, la lecture a des vertus apaisantes. Elle diminue les tensions musculaires et réduit le rythme cardiaque. Je conclurai simplement avec cette jolie phrase du docteur Michel Simès. Si c'est en forgeant qu'on devient forgeron, c'est en lisant qu'on devient lecteur, avec un cerveau au top de sa forme.
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1: En plein cœur de Strasbourg, en face du lycée international des Pontonniers, se cache un lieu atypique. Quai des Kids est un centre créé spécialement pour les enfants, avec une grande variété de jeux et d'activités destinés aux plus jeunes comme aux plus grands. Du toboggan à la pâte à modeler, en passant par les déguisements ou les jouets plus traditionnels, Quai des Kids est un lieu parfait pour l'épanouissement des enfants. Selon Vibol Ratana, cofondateur de Quai des Kids, cette variété de jeux participe au développement de l'enfant et est surtout créateur de lien.
2: Quai des Kids, c'est un centre où tous les enfants peuvent s'épanouir, où tous les goûts peuvent être à peu près satisfaits. C'est-à-dire qu'il y a par exemple des enfants qui jouent plutôt de manière plus physique. Nous avons une structure avec un toboggan auquel ils peuvent aller se défouler. Et après, vous avez des jeux où ils peuvent faire travailler plus leur imagination, plus manipuler les objets. Nous avons aussi des expériences qu'ils peuvent faire. Une fois qu'ils sont à l'aise, les enfants, les liens se créent naturellement comme dans une cour de récréation et se mettent ensemble pour jouer. Et ici, ils peuvent se poser. Ça veut dire qu'il y a des endroits c'est plus calme où ils peuvent se détendre et jouer avec des jouets qu'ils n'ont pas forcément à la maison. De toute façon, le jeu est très important dans le développement de l'enfant.
1: Un lieu épanouissant pour les enfants qui réunit à la fois jeux et activités physiques ainsi qu'activités créatives et qui est surtout créateur de liens. Lors de notre reportage, nous avons rencontré André, le papa d'Élise, qui venait ici pour la première fois.
3: Parce qu'il y a plein de jouets.
4: Tu joues avec quoi ?
3: Je joue pas avec des poupées, après avec des Barbies.
5: Moi je voulais voir ça par moi-même quoi.
4: Vous êtes content ?
5: Ouais, c'est pas mal. C'est pas mal. C'est assez grand, c'est plutôt bien rangé. Il y a plusieurs salles adaptées selon les âges. Non, c'est sympa.
1: Si Quai des Kids attire les parents et les enfants, c'est parce que le centre offre une gamme de services intéressants. Mais qu'est-ce que Quai des Kids a donc de plus ? Sébastien Marie, cofondateur et gérant de Quai des Kids, nous répond.
6: La plus-value va aussi dans le sens où finalement, on a toute une qualité de gamme d'offres faites aux parents qui vont du périscolaire en passant par la privatisation, par le jeu. Et les enfants peuvent tant aller dehors, puisqu'on a des animateurs spécialisés, faire des activités, que de jouer à l'intérieur. Donc on se retrouve dans une situation où ils ne sont pas sclérosés dans un centre trop petit, où finalement on a vite fait le tour.
1: Un lieu donc pour les enfants, mais aussi pour les parents. C'est d'ailleurs confronté aux différents problèmes que peuvent rencontrer les parents quand il s'agit de trouver une activité pour et avec leurs enfants. Et en tant que parent lui-même, que Sébastien Marie, cofondateur et directeur de Quai des Kids, en a eu l'idée.
6: Alors j'ai créé Quai des Kids à la base parce que d'un seul coup j'ai réalisé un beau jour où j'ai emmené mes enfants à 3 anniversaires chacun, que c'était extrêmement bruyant, qu'on était constamment dans les choses classiques où il n'y avait rien dans le centre-ville, on était obligé de courir partout, de l'est en l'ouest, au sud, au nord, que le magasin de jouets, ben, il fallait y aller aussi et c'était pas au même endroit. Et donc je me suis dit qu'il y avait peut-être à apporter aux enfants une qualité de jeu un peu différente pour qu'ils puissent de nouveau jouer ensemble, puisqu'on se rend compte que les enfants ne jouent plus réellement ensemble. Et puis 2, proposer aussi aux parents le fait de se retrouver dans un endroit où ils ont l'impression d'être chez eux.
1: Quai des Kids est donc plus qu'un simple centre de loisirs. Il associe un espace de jeux pour enfants, un magasin de jouets et propose des activités pour les adultes. Des jeux vidéo en réalité virtuelle, des baby-foot, des jeux de société ou encore air hockey. Quai des Kids est aussi pour les grands-enfants. Il est également possible de privatiser les lieux pour des événements, comme nous l'explique Sébastien Marie, président fondateur de Quai des Kids.
6: Avoir un appartement de 700 m² dans Strasbourg tel que représenté était quelque chose d'incroyable pour les familles, pour les parents qui veulent avoir des événements particulier, où on peut faire en sorte de ne pas se retrouver chez soi, débordé, à courir partout et à se sentir à la fin avec un tas de vaisselle et de ménage à faire.
1: Quai des Kids est donc un lieu atypique, un centre de loisirs pour les enfants dans lequel on trouve différents jeux pédagogiques qui participent au développement des enfants. Mais c'est aussi un lieu créé pour les parents qui souhaitent passer du temps avec leurs enfants autour de différentes activités ou encore pour les grands-enfants qui veulent se détendre. Ce qui rend également ce lieu unique, c'est la gamme de services offerts aux parents, des jeux vidéo à la cafétéria, en passant par la privatisation des lieux. Quai des Kids est adapté à tous les âges, pour les plus petits comme pour les plus grands.
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0: 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Une petite pensée sur les soldats allemands.
1: Je ne peux pas parler de la guerre parce que j'étais entre les deux. Je n'étais pas ici, j'étais à Paris. Et là, je ne me souviens plus du tout ce que moi ça se passait. Sauf quand je suis venu en Alsace, il y avait ma grand-mère qui avait une maison. Et puis là, elle me disait, quand je suis venu, elle me dit, sois correct, sois sage, parce qu'il y a les Allemands qui couchent dans la grange. Ah, je sais pourquoi. Elle dit oui, parce que comme ça, on n'a pas assez de chambres. Mais j'ai dit, mais c'est pas dangereux. Elle dit, non, t'inquiète pas, il faut être gentil avec eux, là. Quand ils te demandent quelque chose, réponds-leur, mais sois quand même correct. Et ça m'a beaucoup aidé, parce que j'ai vu que quand les Allemands sortaient de leur dortoir, hein, ben ils venaient tranquillement dire bonjour à ma grand-mère, à ma mère, et à moi, ils me prenaient dans les bras. Même dans le malheur, les soldats, hein, ils étaient quand même comme tout le monde.
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1: On n'en trouve pas deux comme lui. C'est la guerre qui nous a favorisés. Parce que lui, du chemin de fer, il a été évacué en France. Non, pas clairement. Oui, enfin, Périgueux, où il y avait beaucoup d'Alsaciens. Et pour ne pas aller travailler dans les mines, il a écrit au chemin de fer. Et c'est le chemin de fer qu'il a placé en Moselle. Et nous nous sommes connus comme ça. L'un avec l'autre. Maman lavait le linge et elle lui a lavé son linge. Et puis voilà, comme je l'ai connu. Mais nous avons été expulsés. Et il est parti aussi, lui. Et nous sommes arrivés en Provence où on s'est mariés. Presque tout de suite, c'était en novembre et on s'est mariés en février. Le temps d'avoir les papiers parce qu'on n'avait absolument rien. Là, j'ai eu le bon billet, le bon lot, vous savez. Mais malheureusement, il est mort en 89, vous voyez, c'est pas hier.
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1: En plein cœur de la Neustadt-Rüvenkoer se trouve l'Union des Sourds et des Malentendants du Bas-Rhin, ou USM 67. Cet organisme dispense des cours de langue des signes française, ou LSF, à différents niveaux, du niveau débutant au niveau avancé, dans un souci de mieux intégrer les sourds à la société. En effet, selon les chiffres de l'USM 67, il y a environ 8000 sourds dans le Bas-Rhin et plus de 800 000 en France. Nous avons rencontré Jérémy Stoll, le président de l'USM 67, qui est lui-même sourd. Durant l'entretien, c'est Temenushka, stagiaire LSF, qui va interpréter ses dires. Nous avons demandé à Jérémy pourquoi c'est important, selon lui, d'apprendre la LSF.
2: Ah oui, c'est important, oui. Parce que dans l'avenir, ils peuvent devenir, par exemple, interprètes. Ils peuvent travailler à l'hôpital ou dans l'administration. Et ils ont un regard vers les communautés sourdes. Ils peuvent être utiles. Quand des sourds vont dans une institution et qu'ils voient que la personne connaît la langue des signes, c'est très, très utile. Donc, c'est important pour les communautés sourdes d'Alsace et au niveau national également. Donc ici, au Café Signe, on essaie de sensibiliser les gens sur l'importance de la LSF.
1: Des cours de LSF qui sont donc utiles, mais l'USM 67 organise également une fois par semaine un Café Signe. C'est un temps de rencontre durant lequel sourds et entendants se retrouvent pour discuter et cela permet aux entendants, bien sûr, de pratiquer la LSF. Mais le Café Signe a d'autres objectifs, comme nous l'explique Jérémy Stoll par le biais de Nemenushka.
2: Pour les sourds de se réunir ici. Les entendants également viennent pour rencontrer des sourds au Café Signe, par exemple parce qu'ils travaillent dans un domaine en lien avec les communautés sourdes, dans le domaine de la santé, dans l'administration, etc. Donc ici, ils peuvent pratiquer. Les entendants, ils ne connaissent pas des signes, ils viennent ici et ils découvrent. Ils voient la culture sourde qui leur est transmise par les sourds. Qui reçoivent des informations, par exemple sur les problèmes d'accessibilité des personnes sourdes, à l'école, à beaucoup d'endroits. Et donc les entendants découvrent tout ça.
1: Sensibiliser les entendants aux problèmes que peuvent rencontrer les sourds dans la société, le tout en toute convivialité, mais aussi permettre aux entendants de découvrir la culture sourde, voilà les différents objectifs du Café Signe. Lors de cet entretien, Jérémy Stoll était accompagné d'une stagiaire en LSF de niveau B1, Temenushka. Nous lui avons demandé pourquoi, en tant qu'entendante, elle a fait le choix d'apprendre la LSF.
2: Alors, j'ai découvert la LSF il y a longtemps, il y a 8 ans à peu près, parce que je travaillais dans un musée, le musée des Beaux-Arts de Montpellier, le musée Fabre. Et là, on faisait des visites pour les communautés sourdes. Et donc, j'étais accompagnée par un interprète qui traduisait les conférences. Et j'ai trouvé que la langue des signes était magnifique. Et donc, j'ai très envie de l'apprendre. Et c'est bien plus tard, quand je suis venue ici à Strasbourg, que j'ai découvert l'USM et les stages intensifs, et donc j'ai décidé de m'y mettre.
1: Même si c'était au départ pour son travail que Temenushka a voulu apprendre la LSF, cela lui a apporté beaucoup de choses.
2: Alors, beaucoup de choses. J'aime beaucoup les langues étrangères, parce que chaque langue, ça montre une vision du monde différente, et il se trouve que la LSF, c'est très complémentaire aux langues orales. Et donc, culturellement, intellectuellement, ça m'apporte énormément. Et en plus, ça m'aide aussi dans mon travail, puisque je suis historien de l'art et je suis spécialisée dans le langage des gestes dans les peintures. Donc du coup, ça me donne un regard de praticien et pas seulement d'observateur des gestes.
1: Si vous voulez découvrir la LSF, la culture sourde, en prenant des cours ou lors d'un café signe, je vous invite fortement à aller faire un tour à l'Union des Sourds et Malentendants 67, Rüvenkoer à Strasbourg.
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1: Je suis à Strasbourg depuis 60 ans. Je suis moitié algérienne, moitié charentaise. Je suis née à Constantine, la ville d'Enrico Macias. Comme mon papa, il était attaché militaire, on voyageait partout. J'ai passé la plupart de ma jeunesse en Charente, à Marseille. J'adore voyager. Dans n'importe quel pays, on apprend plein de choses. On découvre des choses, on fait des amis. J'ai fait une croisière de rêve juste après ma retraite, en 2011. Et j'ai gardé des amis depuis 2011 jusqu'à maintenant. Et puis on parle de cette croisière et c'était vraiment formidable.
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2: Chaque jour, un brin de culture générale sur le monde digital. Aujourd'hui, dans Daily Binary, on va essayer de vous faire voir un peu différemment un petit objet fort sympathique que vous devez certainement utiliser régulièrement dans votre quotidien. Et non, pas votre smartphone, on y avait déjà consacré un épisode si vous suiviez.
3: La clé USB est un support de stockage amovible, c'est-à-dire que vous pouvez l'insérer et la retirer d'un ordinateur sans avoir éteint ce dernier. Inventée dans les années 2000, elle se branche aujourd'hui un peu partout et a pour particularité de prendre peu de place, ce qui la rend facilement transportable et donc facilement perdable.
2: Pour la paternité de l'invention, c'est un peu plus compliqué. Disons qu'officiellement, c'est à l'entrepreneur israélien Dov Moran à qui on accorde l'invention, comme il a été le premier à déposer un brevet. Mais en parallèle, comme souvent, il y a eu d'autres ingénieurs loustiques qui avaient conçu des technologies similaires, comme l'américain Shimon Smueli, ingénieur chez IBM, ou un malaisien, Pua Kein Seng. Quoi qu'il en soit, c'était vraiment une technologie révolutionnaire pour l'époque, surtout lorsque l'on sait qu'avant, on utilisait essentiellement des CD et des CD-ROM, des périphériques de stockage aux capacités certes intéressantes, mais clairement moins aisées à transporter.
3: Autre atout de la clé USB par rapport à ses prédécesseurs, le fait qu'elle soit insensible à la poussière et aux rayures, ce qui lui procure un net avantage au niveau de la fiabilité. Par contre, le gros problème, c'est qu'elles sont extrêmement pratiques pour faire circuler des virus hors Internet. Donc méfiez-vous, toujours si vous tombez sur une clé USB abandonnée, certains fichiers malveillants pouvant s'ouvrir automatiquement lors de l'insertion de la clé dans votre ordinateur. La curiosité, les vilains défauts, tout ça.
2: C'était Daily Binary. Rendez-vous demain pour une nouvelle dose de culture générale
3: sur le monde.

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1: Avec Rits Randriam Ampandri, coach sportif chez Work Inside Out, le mot imposé est aujourd'hui accompagnement.
2: L'accompagnement, c'est la chose que j'aime le plus dans mon métier de coach sportif. Accompagner la personne, c'est se mettre à son niveau, voir les forces, les faiblesses et pouvoir aussi trouver une solution pour que la personne puisse avancer à son rythme. J'aime beaucoup dans l'accompagnement la progression, voir comment la personne elle se transforme, voir aussi peut-être les échecs pour rebondir. Moi, j'ai accompagné beaucoup de personnes pour leurs objectifs, soit de performance ou plutôt de perte de poids, de prise de masse ou autre. À chaque fois que j'accompagnais les personnes, je trouvais ça super beau. Le chemin qu'ils font, ils passent par des difficultés, ils sortent de leur zone de confort. En sortant de leur zone de confort, je sors de ma zone de confort aussi, parce qu'on est ensemble, on avance ensemble tout simplement. Ça donne vraiment une autre dimension dans l'accompagnement, en tout cas sportif.
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2: Chaque jour, un brin de culture générale sur le monde digital. Est-ce que vous connaissez la police de caractère à la fois la plus célèbre, mais aussi la plus détestée de l'ère du numérique?
3: Cette fameuse police répond au doux nom de Commit 100. Et dans cet épisode de Daily Binary, on va essayer de comprendre un peu plus le petit bout d'histoire qui se cache derrière ce nom, un tantinet cryptique.
2: On doit la création de Commit 100 à Vincent Connaret, un typographe qui travaillait pour la célèbre société d'informatique Microsoft. Il avait alors pour objectif de travailler sur Microsoft Bob, un programme d'aide pour les novices dans l'utilisation des ordinateurs. Microsoft Bob, une forme de lointain ancêtre de Siri.
3: Microsoft Bob possédait alors un chien, Rover, qui s'exprimait via des bulles de texte. Vincent Connaret eut alors l'idée de créer une police d'écriture spécifique pour Rover. Une police à l'apparence légère, enfantine. Il décida de s'inspirer de la police des bandes dessinées, ou comics de l'époque, comme Watchmen ou encore Batman. Commit 100, le 100 faisant référence à l'absence d'empattement pour les lettres.
2: Progressivement, la police commence à gagner en popularité. Pire, on commence à la voir partout, tellement son utilisation permet de facilement décrédibiliser tout et n'importe quoi. À tel point qu'une campagne fut lancée par des graphistes afin d'éliminer, ou au moins de diminuer, son usage. La police étant considérée comme trop puérile, mal conçue, mal dessinée.
3: En 2010, Time Magazine inclura même Microsoft Bob dans sa liste des 50 pires inventions, lui reprochant d'avoir indirectement créé Commit 100. Lorsque l'on sait qu'à la base, cette police avait uniquement pour but d'être fun pour un public inexpérimenté, on peut tout à fait se dire que l'enfer est pavé de bonnes intentions.
2: C'était Daily Binary. Rendez-vous la semaine prochaine pour une nouvelle dose de culture générale.
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0: 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Une petite pensée sur un fils d'immigré polonais se rappelle de la guerre.
1: Je suis né en 1933 dans un petit village près de Mulhouse, à Staffelfelden, dans le bassin potassique. Déjà dans les années 1900 par là, mes parents sont venus de Pologne pour aller travailler dans les mines de potasse d'Alsace. Ah oui, j'ai parlé avec mes Polonais jusqu'à leur décès, quoi. Ma langue est française, moi je pense français. Et un peu alsacien aussi. Maintenant j'ai 86 ans et puis voilà, je suis à la retraite. Ma jeunesse, elle était... Il y avait la guerre, vous savez, on n'avait pas grand-chose. Ça bombardait, ça tirait de partout chez nous. Hein. On était presque tous enfermés dans les caraves parce que c'était dangereux de rester dans les appartements. On n'avait pas de jouets, on n'allait pas d'école. Les écoles étaient fermées parce que c'était la guerre et puis ils ont recruté tous les instituteurs et instituteurs pour la guerre.
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Salut les cocos, bienvenue dans Petit Écran Rococo, la chronique qui revient sur vos séries d'enfance. Dernier arrêt en 83 avec une autre adaptation d'une série de romans historiques, on peut le dire, puisqu'il s'agit de Sherlock Holmes, le détective le plus célèbre de Grande-Bretagne.

0: Inventé par l'inimitable Sir Arthur Conan Doyle, Sherlock Holmes naît à la fin des années 1880 et ses aventures sont ensuite adaptées plus de 220 fois au cinéma ou à la télévision. Concernant notre série, elle contient elle aussi son lot de petites anecdotes. Tout d'abord, les 6 premiers épisodes ont été réalisés par Kiyotsuke Mikuriya et surtout Hayao Miyazaki, à qui l'on doit entre autres le voyage de Chihiro, Princesse Mononoke ou encore le château ambulant. Mis en chantier pour la première fois en 1981, le dessin animé est rapidement interrompu en raison de problèmes avec les ayants droit de Conan Doyle. Miyazaki se retire, mais Mikuriya prend la relève en coproduction avec l'Italie. En tout, 26 épisodes seront réalisés et comme avec les personnages de la série Le Tour du Monde en 80 jours, ceux de Sherlock Holmes seront représentés sous la forme de canidés. Chiens, renards, loups, bref, une nouvelle vague de héros anthropomorphes. Mais justement, pourquoi ces animaux ?
1: Ouais, le loup, ça fait grand méchant loup, enfin, petit chaperon rouge, je pense que ça fait sens. Les chiens, ça doit être pisteur, un peu comme enfin, les chiens des policiers, ça doit être dans ce truc-là. Et le renard, parce que t'es rusé comme un renard, donc je suppose que, enfin, logiquement, ça ferait sens
2: ouais.
1: que ça soit ça.
2: Ouais, exactement, ça a permis, je pense, de donner la personnalité des personnages à travers les animaux. Et pour les enfants, ça permettait d'être plus ludique et d'associer justement les personnages avec les animaux associés.
0: Pour un dessin animé destiné aux enfants, les dialogues et scénarios sont sans nul doute fouillés et approfondis. Simple exemple.
3: Regardez ça. Voici les endroits où les voleurs ont opéré depuis un mois. Il est évident que tout devient élémentaire. Il est évident qu'on ne vole que du matériel destiné à un sous-marin. Par exemple, une pièce de périscope.
0: Les traces d'humour restent les bienvenues, mais j'imagine qu'habituer les enfants à des intrigues étudiées dès leur plus jeune âge est le meilleur moyen de développer leur esprit critique.
1: Je pense que oui, parce que ça te fait réfléchir, c'est pas juste t'es assis bêtement à regarder sans réfléchir. Et puis je pense qu'en grandissant, ta perspective elle change aussi. Quand, enfin, je sais pas, quand t'as 4 ans, tu comprends pas la même façon que quand t'en as 9 ou 10. Et je pense que ça fait réfléchir. Et après, surtout Sherlock Holmes, ça parle à beaucoup de monde, je pense.
2: Ouais, je pense qu'il y a beaucoup de dessins animés qui peuvent se ressembler, donc... Prendre le contre-pied et de rajouter une intrigue comme un thriller avec beaucoup de choses, de personnages, une histoire, ça peut donner un plus.
1: Et ça peut créer une passion pour ce genre de choses, donc je pense que c'est intelligent. Comme dans Dora, c'est pas le même truc, mais t'apprends une langue, donc je pense que c'est des concepts qui sont assez intéressants et qu'il faut conserver dans les dessins animés.
2: Et justement pour tous, pas seulement pour les enfants, mais aussi pour les parents qui regardent, ça peut être moins ennuyant que d'autres dessins animés.
0: D'ailleurs, il est dit que Holmes aurait été le précurseur de la police scientifique. Dans son œuvre, Conan Doyle a créé tout un processus pour rechercher des indices et résoudre des affaires. De là, ces techniques se sont développées au point d'être peu à peu adoptées par les brigades criminelles. Alors, Holmes et Conan Doyle, des visionnaires pour leur époque ? Ce qui est sûr, c'est que ce personnage fictif aura traversé les siècles. D'ailleurs, quels sont les préférés de nos cocos ?
1: Je me rappelle de Moriarty, enfin dans la série,
2: ouais.
1: Quoi.
2: Moriarty, donc bah, Sherlock Watson. Avec Watson, son associé.
1: Son frère, comment il s'appelle ?
2: Ah oui,
1: le frère de Sherlock.
2: Le frère, ouais, je sais plus comment il s'appelle.
1: Il travaille au gouvernement dans la série, ouais, je sais pas ce que c'est dans le dessin animé.
2: Il y avait aussi la personne qui l'héberge, je sais plus son nom, Madame... Je sais plus, mais qui l'aide souvent dans les intrigues aussi, qui lui donne beaucoup de conseils.
0: La chère Madame Hudson. Petite différence avec la série britannique portée par Benedict Cumberbatch et Martin Freeman. Dans le dessin animé, Holmes n'a pas de frère. Enfin, pour celles et ceux qui auront les oreilles les plus affûtées, vous aurez peut-être remarqué que la voix française qui repose sur le générique n'est autre que celle d'Amélie Morin, qui a également doublé le personnage de Candy dans la série éponyme. Et puis, dernier petit point avant de laisser Sherlock et Watson vaquer à leurs occupations, l'incontournable élémentaire, mon cher Watson, n'a jamais existé dans les romans originaux. C'est un ajout de la part des adaptations. Amusant, pas vrai ? Merci pour votre présence et votre écoute, et on se retrouve très bientôt avec le 18e épisode de Petit Écran Rococo. Quelle sera la prochaine série d'animation ? Comptez sur moi pour garder la surprise jusqu'au bout. À plus tard.
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1: Je suis à Strasbourg depuis 60 ans. Je suis moitié algérienne, moitié charentaise. Je suis née à Constantine, la ville d'Enrico Macias. Comme mon papa, il était attaché militaire, on voyageait partout. J'ai passé la plupart de ma jeunesse en Charente, à Marseille. J'adore voyager. Dans n'importe quel pays, on apprend plein de choses. On découvre des choses, on fait des amis. J'ai fait une croisière de rêve juste après ma retraite, en 2011. Et j'ai gardé des amis depuis 2011 jusqu'à maintenant. Et puis on parle de cette croisière et c'était vraiment formidable.
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1: Pour l'épisode d'aujourd'hui, je vous propose d'aller jeter un coup d'œil du côté des ordinateurs personnels avec l'une des toutes premières pépites du studio Lucasfilm Games, Maniac Mansion, sorti en 1987 sur Commodore 64 et Apple II. Nous sommes en 1985. Lucasfilm Games, une société américaine filiale de la société de production Lucasfilm, fondée par George Lucas, et oui, le papa de Star Wars et Indiana Jones, rien que ça, s'était déjà illustré à travers quelques jeux, dont pour le plus récent, un certain Labyrinth, The Computer Game. Le premier jeu d'aventure du studio, adapté du film du même nom, et qui avait notamment pour spécificité d'intégrer un menu déroulant pour gérer les actions de notre avatar. Un menu fort pratique qui évitait de passer par l'habituelle interface en ligne de commande, jusqu'alors assez commune dans les jeux d'aventure PC similaires. Lors de la même année, débute la conception de Maniac Mansion, un développement qui fut confié à deux petits gars du nom de Ron Gilbert, qui venait seulement d'être embauché, et Gary Vinnick, qui travaillait alors sur Labyrinthe. Et autant le dire, les deux compères s'entendaient plutôt bien. Tous les deux friands de films d'horreur de série B, ils décidèrent rapidement que Maniac Mansion mélangerait humour et horreur, avec comme cadre de jeu une maison hantée. Une maison hantée dont le design fut très fortement inspiré par le bâtiment de Lucasfilm Games, dans lequel l'équipe travaillait alors. Certaines pièces du bâtiment allant même jusqu'à être directement transposées, comme la bibliothèque, avec son escalier en spirale, ou encore une pièce contenant un écran géant ainsi qu'un piano. Concernant la trame du jeu, elle nous propose d'incarner un groupe d'amis à la recherche de l'une de ses membres, qui aurait prétendument été kidnappée par un certain Dr. Fred, résident d'un terrifiant manoir dans lequel notre groupe va alors devoir s'introduire. Et pour ce faire, le joueur dispose d'une interface de type point and click. Pointer et cliquer. En gros, si vous voyez un élément à l'écran et qu'il vous intrigue, il vous suffit de cliquer dessus avec votre souris et un menu déroulant va alors s'afficher pour que vous puissiez indiquer l'action à réaliser. Un prolongement naturel du système de jeu de Labyrinthe qui était déjà lui-même une amélioration du système d'interface en ligne de commande. Une amélioration bien pratique qui évitait, comme cela était jusqu'alors le cas, de deviner la bonne commande à utiliser pour réaliser la bonne action au bon moment. Une mécanique très importante du jeu consistait à choisir les membres de l'équipe avec lesquels on allait souhaiter jouer. L'équipe étant à la base composée de 6 personnes, il allait alors falloir choisir 2 individus en plus de celui qui nous était imposé, Dave, pour retrouver la fameuse membre disparue. Chacun des individus ayant une capacité qui lui était propre. Ainsi, Sid et Razor peuvent jouer d'un instrument, tandis que Bernard peut réparer des appareils. Une mécanique très intéressante en théorie, mais qui devint rapidement très casse-tête à programmer. Puisque l'intégralité du jeu se devait de pouvoir être effectuée, et ce, qu'importe la sélection de personnages réalisée par le joueur. Un accomplissement d'ailleurs récompensé par ni plus ni moins que 5 fins différentes, suivant les personnages sélectionnés, mais aussi et surtout des personnages ayant survécu, les différents habitants du manoir étant de véritables menaces pour le joueur peu aguerri, et un game over se déclenchant si tous les membres de l'équipe étaient décimés. Lors de sa sortie en 1987, Maniac Mansion connut un très grand succès critique, aussi bien pour son ambiance teintée de référence au cinéma d'horreur que pour sa possibilité de passer à tout moment d'un personnage à un autre, ou encore, bien évidemment, à son interface en point and click, considérée par certains journalistes à l'époque comme l'une des interfaces les plus pratiques jamais élaborées pour un jeu vidéo. Un succès critique qui ne fut malheureusement pas forcément suivi par un succès commercial immédiat. Maniac Mansion reste tout de même aujourd'hui considéré comme un jeu extrêmement influent, ayant considérablement aidé à réinventer le gameplay des jeux d'aventure PC. Une influence notamment portée par son fameux moteur de jeu, le Scum, qui a permis de faciliter le développement de plus d'une dizaine d'autres jeux d'aventure développés par LucasArts lors des 10 années suivantes, comme Day of the Tentacle, la suite de Maniac Mansion, ou encore la célèbre série des Monkey Island. C'était V-Member, l'émission qui se plaît à vous remémorer les moments clés du jeu vidéo. Rendez-vous au prochain épisode pour un nouveau bain de nostalgie teinté de culture vidéoludique.
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1: L'écologie et la thérapie font bon ménage pour Flora Ebrige. Auteure, youtubeuse, conférencière, elle est très engagée dans la protection de l'humain, mais aussi de la planète. Et tout cela, elle le partage dans un livre.
2: Il s'appelle Écolothérapie, prendre soin de soi en prenant soin de la planète, sans prise de tête, ça va de soi, dans lequel je donne plein de petites astuces et surtout des pistes de réflexion. Je pense que quand on prend vraiment soin de soi, on prend nécessairement aussi soin de la planète. C'est tout bête, c'est tout simple. Le but, c'est que ce soit ludique pour que les gens puissent lire ça comme un magazine et lire un chapitre de temps en temps dans lequel je pose des questions toutes bêtes. Vous savez la fameuse blague, pourquoi lave-t-on les serviettes? On est propre quand on s'essuie, non? Les lessives, mais gagnez du temps sur vos lessives en sachant pourquoi vous allez faire une lessive. Si c'est sale, on fait une lessive, si c'est pas sale, on la fait pas. Et c'est ça qui est très intéressant. Alors moi, personnellement, ça m'a sauvée d'un risque d'hypocondrie parce que j'étais maniaque, j'avais peur des microbes, j'avais peur de tomber malade et ça a sauvé ma vie parce que en réfléchissant sur quelles étaient mes peurs, finalement j'ai peur de quoi? Il paraît qu'il y a plus de bactéries sur un clavier d'ordinateur que sur la cuvette des toilettes. Mais on n'a pas peur du clavier d'ordinateur, on a peur des toilettes. Tout est basé sur des croyances. Et c'est cette notion de croyance, d'habitude, de réflexe conditionné que j'aimerais amener les gens. Bon, en général, les gens qui viennent à mes conférences se posent déjà ces questions, mais qu'on aille encore plus loin dans ces questionnements et qu'on trouve les moyens de poser les questions à notre entourage de manière drôle, ludique et surtout dans la tolérance et dans le respect.
1: La tolérance et le respect, deux valeurs qui lui tiennent à cœur, tout comme le dialogue autour des sujets écologiques parfois chatouilleux.
2: Le but, c'est de décomplexer les gens vis-à-vis de cette problématique qui devrait tous nous relier, hein, la défense de l'environnement. On est quand même tous dans